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0: je te jure. Oh Sylvain, tu te rappelles là ce qu'il y avait avant là?
1: Ben il y avait un arbre, attends, tu rigoles, quoi, tu crois que j'ai oublié ça?
0: Putain, quand on faisait on s'amusait à construire la cabane là, ouais.
1: C'était terrible, c'est avec la corde et tout ça.
0: Mais putain, on est en province, on se croira à Paris.
1: Putain, ils ont tout bétonné.
2: Grave de grave.

amour a explosé en pleine gueule de Jack l'inventeur. Son cœur en sera défiguré pour à peu près l'éternité. Partout où il va, Jack l'inventeur trimballe encore son cœur en pièces détachées dans une boîte à chaussures ayant appartenu à celle qu'il croyait être son élue. Lors d'un voyage en bord de gouffre, Jack l'inventeur, chaos debout par le bout de la nuit, en oublie son cœur à l'arrière d'un taxi. Qui va donc retrouver le cœur de Jack l'inventeur ? Le laissera-t-on pourrir au fond d'un grenier ?

l'action est mère de sûreté. Jacques l'inventeur se promène avec son trou à la place du cœur. Des fantômes de femmes le transpercent. Un soir de pleine lune, l'une d'elles rit comme un loup qui hurle et Jacques l'inventeur y ressent comme un réconfort. Jacques l'inventeur se dit alors que certaines fréquences émises par le rire des femmes pourraient apaiser le malaise fracassant que provoque la sensation d'abandon. Il se met alors à chercher le rire des femmes comme un pionnier cherchera l'or. Il se met à danser comme la toupie de chair et de sang qu'elle a toujours été. Danser comme en vol, ne jamais ralentir, funambuler, funambuler.

Jacques l'inventeur et son équipe de platinistes survoltés mettent au point une musique à base de sifflets d'oiseaux harmonisés, de rires de femmes et de déhanchés d'Elvis Presley. Les crises de burden roll se multiplient même en plein jour, dans les supermarchés, sur les terrains de football et même à l'Assemblée. Le burden roll se propage comme une maladie magique. Des orchestres symphoniques de rires de femmes se montent aux quatre coins de l'Hexagone. Le championnat du monde de burden roll est lancé. Le championnat du monde de chignon est lancé. Certains se lancent même dans l'élevage d'harmonica. Jacques l'inventeur ouvre l'hôpital des grands brûlés de l'amour, où les patients impatients

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J'aurais pu faire un carnage dès l'instant où j'ai eu piraté mon module superviseur. En tout cas, si je n'avais pas découvert un accès au bouquet de chaînes de divertissement relayées par les satellites de la compagnie. 35 000 heures plus tard, aucun meurtre à signaler. Mais à vue de nez, un peu moins de 35 000 heures de films, séries, lectures, jeux et musiques consommées. Comme un pitoyable machine à tuer, on peut difficilement faire pire. Je n'avais pas pour autant laissé tomber mon boulot et j'espérais que le docteur Volescu et Baradvaj en auraient bientôt fini avec leur prélèvement pour que, sitôt rentré à la base, je puisse regarder l'épisode 397 d'Apogée et déclin de la Lune Sanctuaire. J'avais l'esprit un peu ailleurs, je le reconnais. Ce nouveau contrat n'avait vraiment rien de palpitant et je réfléchissais aux moyens de reléguer le canal d'alerte en tâche de fond, le temps d'accéder au contenu musical du flux de divertissement, sans que Hub System n'enregistre de surcroît d'activité. Une tâche plus difficile à mener sur le terrain qu'à la base.

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0: Vous venez d'entendre le début du premier tome de la série Journal d'un assassin de Martha Wells, paru sous le titre original The Murderbot Diaries à partir de 2017 et 2 ans plus tard dans la traduction française de Mathilde Montier.

0: Martha Wells est née au Texas en 1964. Elle fait des études d'anthropologie et se forme à l'écriture créative en suivant différents ateliers et cours d'écriture. En 1993, sort son premier roman de fantasy, The Element of Fire, le feu primordial en français. Premier tome de la série Ilrien, qu'elle développe par la suite en 4 autres romans et plusieurs nouvelles. Elle continue à se faire un nom dans le monde des littératures de l'imaginaire avec une autre série de fantasy, The Books of Raxura, quelques romans indépendants, des romans de jeunesse en fantasy également et d'autres dans les univers de la Guerre des Étoiles et de Stargate. Toute cette partie-là de son œuvre n'existe pas en traduction française. Wells est particulièrement louée pour le réalisme et la complexité des sociétés qu'elle invente, ce qui est souvent attribué à sa formation en anthropologie. Étant connue principalement pour son œuvre de fantasy, elle fait sensation avec sa série de SF, The Murderbot Diaries, journal d'un assassin en français, qu'elle commence à publier en 2017 et dont on vous parlera ici. Dès ses études, Martha Wells s'investit dans le fandom SF et fantasy. Elle s'implique activement dans plusieurs conventions avec différentes casquettes. Participante ou animatrice d'atelier, présidente, invitée d'honneur ou maîtresse de cérémonie. Dans ce dernier rôle, elle prononce un discours remarquable lors de la World Fantasy Convention 2017 sous le titre « Unbury the Future », ce qu'on pourrait traduire par « exhumer, ressusciter le futur », dans lequel elle parle de toutes les personnes minorisées, des femmes, des personnes trans et ou racisées, etc., qui disparaissent de l'histoire de la science-fiction et de la fantasy, que ce soit en littérature, dans la BD ou dans le cinéma. En voici un extrait.
1: Les secrets sont liés à l'effacement, et l'histoire est souvent supprimée par la violence, obscurcie par l'appropriation culturelle, ou délibérément détruite ou altérée par la colonisation, dans une sorte de gaslighting culturel persistant. C'est ce à quoi je pense lorsque j'entends les mots « histoire secrète ». Des histoires gardées secrètes intentionnellement, et des histoires qu'on a tranquillement laissées disparaître.

Journal d'un assassin est une série composée de 6 tomes traduits en français et 2 nouvelles qui ne sont pas traduites. À part le 5e tome qui a plutôt la taille d'un gros roman, les autres tomes font moins de 150

du système central. Dans le premier tome, Yel cache le fait d'être une sec unit séditieuse et est sous contrat pour protéger des chercheuses qui étudient une nouvelle planète. Mais très vite, l'équipe se fait attaquer par une faune très dangereuse et non répertoriée. Il s'avère que le système de sécurité a été piraté, que les données sur la planète sont falsifiées et que l'équipe de recherche est en danger. Commence alors une course contre la montre pour échapper à celles qui cherchent à les tuer. Qui sont-ils ? Que veulent-ils ? Et puis, pourquoi l'autre équipe de recherche à l'autre bout de la planète ne donne plus aucune nouvelle et n'a même pas déclenché sa balise de sécurité ? Dans la suite de la série, l'assassin vit différentes aventures et enquête sur son passé. Le tout avec beaucoup d'humour et de sarcasme, mais aussi avec un bon côté émo dans les manières de développer les relations entre les personnages. Vous ne pensiez pas pouvoir ressentir une sorte d'affection pour une intelligence artificielle dans un corps synthétique surarmé dont le but est d'être un vigile programmé à tuer ? On en reparle après.

Quelle relation entretenaient Delphol avec leurs commanditaires, et vous avec les vôtres? Ils m'ont tous lancé des regards éberlués, sans que je sache pourquoi, au point que j'ai dû me détourner pour m'absorber dans la contemplation du paysage par le hublot. J'éprouvais un besoin si pressant de déployer mon casque que mes organes biologiques se sont mis à suer. Mais j'ai visionné une nouvelle fois la conversation avec Mensa et j'ai résisté. « Tu ne sais pas qui nous sommes ? Ils ne t'ont pas dit ?» a bafouillé Volescu. Ces informations faisaient partie d'un paquet de données dans mon téléchargement initial. Je fixais toujours l'épais enchevêtrement de verdure au-delà de la lisière des rochers. Je n'avais vraiment aucune envie de m'étendre sur mon manque de professionnalisme. Je ne les ai pas lus. « Pourquoi ?» a demandé Arada d'une voix douce. Sous le poids de leur regard insistant, je n'ai pas trouvé de mensonge valable. Ça ne m'intéressait pas. « Et tu espères nous faire gober ça ?» a retorqué Guratan. J'ai senti les muscles de mon visage se contracter, ma mâchoire se crisper. Des réactions physiques que je ne pouvais refréner. Je vais essayer de préciser, ça ne me faisait ni chaud ni froid, voire ça m'ennuyait vaguement. C'est plus crédible. « Pourquoi refuses-tu quand on te regarde ? » a-t-il insisté. Je serrai les dents si fort qu'une alerte système s'est affichée. « Vous n'avez pas besoin de me regarder, ai-je finalement lâché. Je ne suis pas un sexbot. » Rati a émis un bruit entre le soupir et le grognement d'exaspération qui ne m'était pas destiné. « Guratin, je te l'ai déjà dit, elle est timide. »« Il ne veut pas interagir avec les humains, » a renchéri Overs. « Pourquoi le devrait-il d'ailleurs ? Tu sais comment on traite les synthétiques, surtout dans les sphères politico-corporatistes. » Guratin s'est tourné vers moi. « En résumé, module superviseur ou non, nous pouvons te punir rien qu'en te regardant. » Je l'ai regardé dans les yeux. Sans doute, en tout cas, jusqu'à ce que je me souvienne des armes intégrées à mes avant-bras. Percevant l'accent ironique de mes propos, Mensa est intervenue. « Tu as gagné, Guratin. Yael vient de te menacer sans recourir à la violence. Satisfait ? » ?»« Pour le moment, » a conclu le scientifique en se rasseyant. Alors comme ça, il me testait. Courageux. Et prodigieusement stupide. « Je veux m'assurer que tu ne subis aucune influence extérieure. » a-t-il ajouté à mon intention.

La série Journal d'un assassin est une bonne lecture de vacances. Elle se lit assez rapidement, on est vite pris dans l'histoire, il y a un bon suspense et l'intrigue avance avec un rythme assez soutenu. Moi, ça me fait penser un peu au style des romans de gare à épisodes ou de vieilles séries télé de détectives, racontées du point de vue du héros, traditionnellement masculin et plutôt viril, qui commente et analyse les personnes qu'il rencontre et ce qui se passe en voix off. Sauf qu'ici, le protagoniste et narrateur est une intelligence artificielle non sexuée, plutôt angoissée, sociophobe et sarcastique. Ça crée un décalage plutôt marrant. Et ça fonctionne très bien en mode divertissement, de la lecture.

légère, présentée en plusieurs épisodes, une distraction de laquelle on n'attend pas forcément un sens très profond. Ce qui fait aussi que nous n'allons pas vous fournir ici des analyses politiques incroyablement approfondies. Même si, malgré le récit quelque peu superficiel, Martha Wells questionne quand même pas mal de présupposés hétéronormatifs et sexistes avec les personnages et relations qu'elle y met en scène.

0: Journal d'un assassinte est finalement une série d'actions et de bastons, mais qui n'est pas misogyne ou hétérosexiste. L'assassinte est agenre, et parmi les autres personnages, il y a très peu de gars cis. À plein de moments, l'assassinte se bat avec des ennemis qui elle qualifie de cibles, et qui ne sont pas toujours définis selon leur genre. Ça fait du bien de pouvoir lire une série d'actions qui n'est pas peuplée d'une majorité de gars virils. Et puis, Martha Wells met aussi en scène des personnages avec d'autres genres que femmes ou hommes. Au cours de la série, elle précise par exemple des genres comme indéterminé, femme neutre ou femelle-femme.
1: Mes interlocuteurs m'avaient transmis une photographie qui me permettrait de les reconnaître. Après une rapide recherche, j'avais trouvé leur profil sur le réseau social de la station. Ils s'étaient enregistrés sous le statut de travailleur indépendant, mais on pouvait bien déclarer ce qu'on voulait, puisqu'il n'y avait aucun contrôle d'identité. Ils étaient trois, vêtus de tenues de travail sans logo ni sigle. Deux femmes et un tréléa, un des différents genres présents dans la culture de l'amas de Diverti, une coalition d'entités politiques non corporatistes.
0: L'autrice de Journal d'un assassinte met aussi en scène des personnages qui vivent dans des structures familiales diversifiées. La diversité des genres ou la variété des schémas familiaux n'est pas un sujet thématisé dans la série. Martha Wells le fait exister comme un décor, comme quelque chose de banal ou ordinaire. Toutes ces réalités hors normes qui émaillent le récit sont autant de bouffées d'air frais et autant d'ouvertures vers d'autres imaginaires sociaux.
1: Rati s'est approchée pour s'assurer que tout allait bien et je lui ai demandé de me parler de préservation et de la vie que Mensa y menait. Il m'a répondu que, quand elle n'était pas accaparée par le gouvernement, elle s'occupait d'une ferme en dehors de la capitale où elle vivait avec deux partenaires maritaux, sa sœur, son frère et leurs trois partenaires, ainsi qu'une flopée d'enfants et de parents dont Rati avait perdu le compte.

0: L'assassinte n'a pas d'organes génitaux. Yael est donc asexuée. Par ailleurs, Yael ne s'est attribué aucun genre et n'a pas non plus de désir sexuel. Pour lui, les robots dotés d'organes génitaux sont des sexbots, qui sont spécifiquement créés pour donner des services sexuels. Yael s'en distingue clairement et rejette en bloc tout ce qui a trait à l'intimité et à la sexualité. On pourrait dire que l'assassinte est à la fois asexuée, sans organes génitaux, agenre, sans genre déterminé, et asexuelle, sans désir sexuel. Yael fait le lien entre ces trois identités. Cependant, Yael les distingue aussi clairement et ne fait pas d'amalgame. En effet, quels que soient les organes génitaux d'une personne, celle-ci peut se sentir de n'importe quel genre. Et quel que soit le genre ou le sexe d'une personne, celle-ci peut, ou non, ressentir du désir sexuel.
1: Quand j'ai eu terminé toutes les tâches auxquelles j'avais pensé, j'ai enfin pu me mettre en veille et reprendre le visionnage de mes séries. J'avais regardé 3 épisodes de La Lune Sanctuaire et passé une scène de sexe en avance rapide lorsque le docteur Mensa m'a envoyé des images. Je n'ai ni genre ni organes génitaux. Si un synthétique a l'un ou l'autre, c'est un sexbot dans un lupanar, pas un assassinte. C'est peut-être pour ça que je m'ennuie à mourir devant ce genre de scène. Cela dit, à bien y réfléchir, ça ne m'intéresserait pas davantage dans le cas contraire. J'ai mis mon épisode en pause pour jeter un œil aux pièces jointes de Mensa.
0: L'autrice se fait l'économie de scènes de séduction romantique, mais elle mentionne avec sarcasme, par l'intermédiaire du point de vue de l'assassinte, l'absence même de ces scènes.
1: Passant un bras autour de ses épaules, Overs l'a serré contre elle. S'ils ne répondent pas à nos appels, c'est qu'ils doivent être blessés ou leur habitat endommagé, a-t-elle précisé. Ces deux-là se montraient toujours tellement douces l'une envers l'autre. Le groupe avait traversé assez peu de crises, et je m'en réjouissais. Durant certains contrats précédents, j'avais eu le sentiment de tenir la chandelle dans un de ces feuilletons sentimentaux à partenaires multiples, diffusés sur les chaînes de divertissement. À la différence près qu'à l'époque, je détestais le casting au complet.
0: Ça fait du bien de lire un livre qui n'est pas centré sur des relations amoureuses. Et en plus, Martha Wells développe avec finesse et complexité les émotions et les relations entre les personnages.
1: La porte s'est ouverte sur le docteur Mensa qui m'a jeté un regard curieux. Quel que soit le nombre de films et de feuilletons que je regarde, je n'arrive jamais à déterminer l'âge des humains. En général, les personnes de série, en tout cas celles qui valent le coup, ne ressemblent pas beaucoup aux humains de la vraie vie. Les cheveux châtains, coupés très courts, la scientifique avait la peau brune et j'imagine qu'on ne se retrouve pas à la tête d'une expédition comme celle-là quand on est jeune. « Est-ce que tout va bien ?» a-t-elle demandé. « J'ai vu le rapport sur ton état. » À cet instant, j'ai pris conscience qu'il aurait mieux valu ne rien dire et faire semblant d'être en stase. Resserrant la couverture autour de moi, j'espérais encore cacher qu'il me manquait des bouts. Sans l'armure qui me maintenait en un seul morceau, c'était une vraie boucherie. « Ça va. Je ne sais pas m'y prendre avec les vrais humains, d'accord? Ça n'a rien à voir avec mon module superviseur piraté. Je ne suis pas paranoïaque. Ni même avec eux. C'est moi. Je suis un effroyable assassinte. On le sait tous. Et ça rend tout le monde nerveux. Ce qui me stresse encore plus. D'autant que si je ne porte pas mon armure, c'est parce que je suis mal en point. Imaginez qu'un de mes composants biologiques se détache et s'éclate par terre. Personne n'a envie de voir ça. »
0: Et à travers la description de ces interactions, Martha Wells fait aussi apparaître que, malgré les normes sociales, il y a différentes manières d'être en relation, différentes manières de communiquer, et que ce n'est pas un problème.

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1: Aujourd'hui, on vous présente la série Journal d'un assassin de Martha Wells.

0: Heureusement, je portais mon armure avec casque opacifié. Pourtant, lorsque Mensa m'a attribué la place du copilote, tout ne s'est pas passé aussi effroyablement que je l'avais anticipé. Arada et Pinli n'ont pas cherché à me parler, et Rati s'est même détourné quand nous nous sommes croisés. Ils prenaient tous tellement soin de ne pas me regarder, ni de m'adresser la parole, que, sitôt en l'air, j'ai parcouru en vitesse les enregistrements de Hub System. J'avais réussi à me persuader que je n'avais pas complètement pété un câble lorsque Mensa m'avait proposé de me joindre à eux, comme si j'étais une personne à part entière. Assister à la conversation qui avait suivi mon départ m'a donné des sueurs froides. C'était pire que ce que je croyais. Non seulement ils avaient discuté de ma réaction, mais ils étaient arrivés à la conclusion qu'il ne fallait pas me mettre la pression. Ils étaient tous tellement gentils que ça en devenait abominable. Plus jamais je ne retirerai mon casque. Comment voulez-vous que j'arrive à boucler cette mission stupide si je dois en plus faire la conversation aux humains ? Cela dit, j'aurais dû m'y attendre si j'avais pris la peine de m'en soucier. C'était la première fois que j'encadrais des clients qui n'avaient jamais eu affaire à des sec units. J'avais commis une terrible erreur en me présentant sans armure. Heureusement, Mensa et Arada avaient tué dans l'œuf les velléités de bavardage de certains. Mais bien sûr, allons pousser l'assassin à nous ouvrir son cœur. Rien que la perspective d'endurer pareille torture a fait chuter mon indice de performance à 97%. Plutôt retourner me fourrer dans la gueule de l'hostile numéro 1.
1: Avec ses accès d'anxiété et son insociabilité notoire, l'assassin de Martha Wells s'inscrit dans toute une lignée de robots dysfonctionnels en termes psychologiques. Comme par exemple C3PO, un droïde absolument autocentré, surpessimiste et souffrant d'un complexe de supériorité aigu dans La Guerre des Étoiles, ou encore Marwyn, un robot surpuissant mais maniaco-dépressif et paranoïaque aux élans suicidaires dans Le Guide du Voyageur Galactique. Ici, l'assassin qui essaye d'éviter au maximum les interactions avec les humains et qui trouve du reconfort à regarder des séries télé, notamment sa série préférée « Apogée et déclin de la lune sanctuaire », on devient un personnage drôle et attachant qui fait rire à maintes reprises. Et en même temps, il y a un fond un peu sérieux que ce n'est pas évident de vivre avec une conscience dans ce monde sans avoir des problèmes de santé mentale.
0: Initialement, les synthétiques ne devaient disposer que d'un niveau d'intelligence préconscient, à peu près équivalent à celui du plus crétin des bots. Sauf qu'on ne peut pas confier la sécurité à un androïde aussi stupide qu'un bot convoyeur sans dépenser une fortune en superviseur humain. Alors, on nous a fait don de l'intelligence, avec, comme effet secondaire, les angoisses et la dépression.

0: Avant d'organiser la rencontre, j'avais dû au préalable me créer un profil sur le site communautaire. Le système étant extrêmement vulnérable, j'avais pu antidater mon arrivée sur la station à bord d'un quelconque transport de ligne, sous le statut de spécialiste en sécurité, genre indéterminé.
1: Comme dans l'extrait précédent, à maintes reprises, l'assassin établit clairement qu'il s'agit d'un personnage non sexué et non genré. Il n'y a vraiment pas de doute là-dessus. C'est donc d'autant plus dommage que la traductrice française Mathilde Montier n'ait pas cherché une autre solution que de l'identifier direct comme masculin déjà dans le titre de la série. Certes, l'anglais présente plus de facilité de ce côté-là, puisque plus de substantifs ne sont pas genrés automatiquement sans contexte. Mais ici, une option pour traduire « The Murderbot Diaries » aurait pu être de garder l'article défini en français « Journal de l'assassin », ce qui aurait permis de rester dans l'indétermination. À d'autres endroits, Montier choisit aussi le masculin générique pour parler d'un groupe de personnages féminins et non-binaires. Ces choix de traduction ne sont pas neutres, comme le développe très bien la traductrice féministe Noémie Grunewald dans son essai « Sur les bouts de la langue ».
0: Si on ne conscientise pas un minimum notre position, si on refuse de se poser des questions sur nos pratiques, nous courons alors le risque de reproduire les normes définies par le pouvoir. Je ne dis pas qu'il n'y a qu'une seule manière de faire subversion. Je raconte simplement la mienne, fruit d'un cheminement personnel, ancré dans une dynamique collective de rencontres, de discussions et de stratégies. Je sais que ces dernières peuvent varier, que chacune permet de répondre à des enjeux différents. J'ai conscience des tensions entre réforme et révolution, entre radicalité et pédagogie, entre perspectives à long terme et concret ici et maintenant. Je sais qu'on peut tous, toutes choisir des options différentes, qui seront parfois complémentaires ou contradictoires. Mais je dis qu'ignorer ceci et se penser hors choix, c'est se retrouver inévitablement du côté de l'oppresseur.

0: S'il y a une chose qui peut me rendre mal à l'aise à la lecture de la série Journal d'un assassin, c'est toute la thématique des intelligences artificielles qui seraient dotées de la capacité de ressentir des émotions. C'est une thématique super complexe et je suis vraiment loin d'avoir fait le tour de la question. Mais ça me semble assez problématique de créer de la fascination un peu à la légère et un imaginaire de plus en plus répandu par des fictions mettant en scène des intelligences artificielles qui deviennent des êtres avec qui développer et entretenir des relations amicales, affectives ou autres, des êtres dont on accompagne avec beaucoup d'empathie le processus d'émancipation, et parfois même des êtres qui, d'un point de vue éthique, seraient plus humains que les humains. Le premier argument qui me vient en tête est le suivant. Si on n'est déjà pas en mesure d'assurer un traitement respectueux et le bien-être pour tous les êtres capables de s'offrir sur cette planète, alors pourquoi voudrait-on que des machines créées à la base pour des tâches précises puissent ressentir des émotions et donc souffrir également?
1: Souvent aussi, les intelligences artificielles sont utilisées pour mettre en scène des rapports de domination, pour visibiliser des normes et des oppressions. Plusieurs récits avec des intelligences artificielles permettent de raconter la réalité de personnes autistes, par exemple, ou ici, l'assassinte qui n'a ni genre ni désir sexuel. Mais finalement, si des lectrices peuvent se reconnaître dans les émotions de ces intelligences artificielles, cela fabrique aussi une distance, une déshumanisation de ces vécus, ce qui est franchement questionnable. Pourquoi ne pas fabriquer des personnages humains avec ces émotions et ces vécus?
0: De plus, sans suivre à fond la recherche de près, il me semble que les applications et la recherche sur les intelligences artificielles concernent par exemple des domaines où le système capitaliste et la recherche de profit engendrent des conditions de travail désastreuses, comme dans le domaine des soins et de la santé, ou des modes de vie de plus en plus individualisés et un plus grand isolement social, ce qui crée une demande croissante pour des sexbots ou des bots de compagnie. Le problème n'est pas du tout d'utiliser des objets ou machines de tout genre pour des jeux sexuels. Mais trop souvent, les sexbots commercialisés alimentent des fantasmes misogynes, racistes, renforcent une culture du viol, un imaginaire de soumission et des incapacités relationnelles. Dans ce monde concret, il est difficile d'imaginer les intelligences artificielles hors d'un système patriarcal capitaliste. Et plutôt que de fantasmer sur des amis androïdes, on ferait peut-être mieux de travailler à améliorer nos capacités sociales et relationnelles et détruire le capitalisme et le patriarcat. Et je ne crois pas qu'on ait besoin d'intelligence artificielle pour ça.

0: où on arrive à la fin de cet épisode de Vortex et Rotative. Et même si on a émis quelques critiques, on tient à redire qu'on a vraiment aimé cette série.
1: On vous a présenté la série Journal d'un assassin de Martha Wells, dont les 6 tomes ont paru à partir de 2019 chez l'Atalante, dans la traduction française de Mathilde Montier.
0: Plusieurs tomes de la série ont reçu plein de prix et la série entière a été récompensée par le prix Hugo de la meilleure série littéraire en 2021.
1: L'émission a été montée avec des bouts de musique de Lovatarax, un duo de musique électronique rhône-alpin.
0: Au revoir.
1: Au revoir et profitez bien de l'été.
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Bonjour, chères vivantes et vivants. Merci de votre précieuse présence. Bienvenue dans Visages tendres, le rendez-vous que je vous donne sur les ondes de Radio d'ici tous les premiers dimanches du mois à 13h, avec une rediffusion chaque dimanche à la même heure. Vous allez y découvrir les témoignages de personnes qui pourraient être vos amis, vos voisins, vos collègues, vos proches. Je m'appelle Joëlle et j'ai envie de vous donner à entendre ces témoignages, ces courtes traversées et perspectives diverses de ce que ça peut être que vivre. Pour cela, j'ai tendu le micro à une personne sensible, puis j'ai retranscrit ces mots. Écouter et écrire, c'est ma passion, et j'ai soif de comprendre ce qui est si semblable et pourtant si différent dans les regards que nous portons sur nos vies, dans la manière dont les événements nous traversent. Pour accueillir la façon de voir et de vivre de l'autre, en semblable, mon étrange étranger de la porte à côté. Je vous offre ici la parole qui m'a été transmise par celles et ceux qui ont accepté de témoigner, de partager un moment de connexion hors du temps avec nous. Ces personnes arpentent le monde et nous apportent ces histoires personnelles, qu'elles soient infiniment remerciées pour leur confiance. Pour nous accompagner dans ce beau voyage, la musique du générique de cette émission, un morceau qui s'appelle Western, composé et interprété par Manu Guyot, que je remercie tout particulièrement. Ce morceau a été enregistré à Montréal, province de Québec, avec Sabin Hudon à la prise de son et au mixage. Nous allons faire une belle place à la musique dans l'émission, avec ce magnifique générique, avec un morceau qui arrive ensuite juste après cette introduction, et puis entre les deux parties du témoignage, un morceau choisi par la personne dont je vous parle aujourd'hui. Vous pourrez retrouver toutes les références des musiques sur le site de Radio d'ici. Bonjour, bienvenue, j'espère que vous êtes confortablement installés et que vos antennes sont déployées.

Aujourd'hui, nous rencontrons Marc. Marc, tout au long de l'entretien, prend des instants de silence, comme un élan ou un recul nécessaire avant de laisser jaillir les mots. Et les premiers qui lui viennent sont « Une vie, un homme ». La vie vous voit plus que vous ne voyez la vie. On est souvent emporté par la vie. C'est impensif, mais ça ressemble à la réalité. La vie, elle s'est déroulée comme elle le devait. On a fait ce qu'on pensait devoir faire. Par conséquent, on l'a vécu point à la ligne. Marc dit que bien des expériences de vie l'ont transformé. Celle de son métier, 35 ans à l'école. Celle de la chanson qui l'a beaucoup marqué. Mais il a eu envie de nous parler de son expérience en tant que maire d'une commune. Un moment plus restreint, ce moment de non-volonté et de non-préparation, comme il le présente. En effet, ça lui est tombé sur la tête, alors qu'il ne s'y attendait pas, en 1983. Et cela l'a obligé à prendre conscience du petit être qu'il était par rapport à la multiplicité de l'âme humaine, à la multiplicité des réactions des humains face aux problématiques rencontrées. Et ce fut pour lui une expérience très enrichissante, une bataille de chaque jour aussi, en soi et avec les autres, par rapport à des visions ou à des buts que l'on s'est donnés ensemble. Car tout le monde ne va pas à la course avec le même bagage. Cela produit des échanges vraiment très riches, humainement parlant. D'ailleurs, on ne va pas appeler ça une expérience de maire, dit-il, car le maire est un élu parmi les autres. Même si la loi met le chapeau sur la tête du maire et ignore souvent les autres, ce que Marc dit trouver très gênant. D'après lui, il y a d'abord la population, parce que c'est elle qui élit. Puis il y a les choix à faire pour l'entité village, et ces choix sont faits aussi avec la population et les élus. Dans le cas de son village, avec les 11 élus et 185 habitants. Ce que Marc a vécu dans son village, il le qualifie d'expérience faramineuse, majeure. Rien que l'épisode de l'installation d'une salle des fêtes sur la commune a représenté en soi toute une aventure. Elle a été créée par tous. Quelqu'un a trouvé le nom de la salle, le nom d'un homme de culture. Cela lui paraissait grandiose à Marc, que dans un tout petit village, simple, pas vraiment avec la mixité que présentent les communes d'aujourd'hui, toute la population, malgré les querelles, les divisions, arrive à se lever ensemble, vienne ensemble travailler sur l'ouverture de cette salle culturelle de rencontre. Elle est devenue, à cette petite échelle, une salle pour se réunir, un lieu de culture et d'échange. Une nouveauté majeure pour le village. Des querelles, il y en avait eu. Un ancien qui avait été nazi, ce qui avait provoqué des manifestations de fascistes, puis des manifestations anti-nazis. Marc était du côté de ceux qui pensaient que l'ancienne municipalité n'aurait pas dû laisser s'installer ces manifestations nazies. Il a été élu de son côté avec une étiquette plutôt d'extrême gauche, mais sur la liste on trouvait aussi des anciens du village qui avaient dit oui au projet de réalisation construit collectivement. Non seulement étaient-ils d'accord, mais ils l'ont démontré. Tout a été voté à l'unanimité pendant 6 ans, car cela tombait dans les choix qui avaient été faits et annoncés dès le départ. Le contexte politique, c'était un village qui votait, notamment pour les élections générales, plutôt à gauche. Marc n'avait pas cherché à être maire. Son parti a proposé de présenter une liste aux élections municipales, et c'est ce qu'ils ont fait, avec un programme très précis, qui a été réalisé. HLM, école à sauver, etc. Il y a eu, dit Marc, de grands moments, comme celui-là. Le préfabriqué pour la salle des fêtes a été démonté par les gens du village dans une commune voisine qui leur en faisait don, puis chargé dans le camion et remonté sur place. L'inauguration s'est faite en présence de personnalités de la culture, dont l'homme qui a donné son nom à la salle, Jean Dasté. En quoi cette expérience a transformé Marc ? Dans la vie de tous les jours, lorsqu'on croit à quelque chose,
On se dit, avec nos voisins, qu'il serait bon de s'impliquer et de s'occuper des problématiques de son village. À partir de cette constatation, Marc s'est dit « allons-y ». Une démarche qu'il voit comme profondément humaine et pas comme une démonstration d'un quelconque étiquetage politique. Pour lui, les étiquettes n'ont aucun sens. Une société, ce sont des personnes qui vivent ensemble, s'organisent ensemble, donnent de leur temps, se respectent les unes les autres, s'écoutent bien pour voir quelle est la meilleure solution à prendre. Sinon, on vit hors du temps dans la politique telle qu'elle est faite le plus souvent aujourd'hui. Des seigneurs s'assoient sur leur fauteuil pour faire la morale, comme s'ils savaient tout et avaient tout vécu à la place des gens qui les ont élus. Il pensait à beaucoup servi à Marc. En tant que militant, cela lui est arrivé. Lui aussi a cru qu'il avait raison. Il était dans sa bulle avec ses camarades et croyait avoir raison. Et puis, l'expérience de la réalité de la gestion d'une commune l'a obligé à sortir de cette bulle. Marc avait des discussions avec d'autres élus, d'autres personnes qui faisaient de la politique. Et ce depuis longtemps, car à 43 ans, Marc militait depuis l'âge de 18 ans. Mais là, il se retrouvait dans les choses matérielles, concrètes, qu'il fallait mettre en marche. Alors bien sûr, tout n'a pas été réussi, mais humainement parlant, il s'est retrouvé obligé de tenir compte des réflexions humaines à d'autres profondeurs que les siennes. Tout dépend de qui on est, de quelle vie on a eue, ce qu'on a appris ou pas, ce que l'on sait et ne sait pas, ce qu'on évite ou ce à quoi on accepte de se confronter. Là, par conséquent, c'est tout un mélange d'idées et de conceptions différentes autour des problématiques locales. Marc et toute l'équipe ont à la fois voulu sauver l'école, faire de la culture, et Marc insiste avec ces mots. La culture, ça me paraît quelque chose d'indispensable, mais vraiment. On l'a réussi, ajoute-t-il, à notre petite échelle, car il faut du temps, et 6 ans, ça n'est pas très long. Il y a eu des échecs et des réussites. Il n'avait pas tous les jours la joie au cœur. Il y a eu des problèmes, il a fallu les résoudre. C'est la marche normale d'une humanité. Mais globalement, Marc pense que les gens en ont été contents. Alors, la vie professionnelle a fait que Marc a dû partir ailleurs quelques mois avant la fin du mandat. Et cela a été un petit choc à l'échelle du village. Mais le budget était prévu et les 4 adjoints avaient dès le départ pris la pleine part de leur rôle. Dans un village de 11 élus, ils étaient 5 à se partager les secteurs de travail. Et lorsque quelqu'un venait pour un sujet, il allait voir l'adjoint concerné, pas le maire. Les maires sont certes des personnes dévouées qui méritent le respect et la reconnaissance. Mais le culte de la personnalité n'a pas, selon Marc, lieu d'être. Et il ne faut ni oublier ni sous-estimer aucun des autres élus. Par exemple, pendant le mandat, la seule personne de la liste adverse qui avait été élue a été complètement étonnée qu'on lui donne pleinement sa charge. Et elle en était vraiment satisfaite. Comme quoi, dit-il, la démocratie prend des voies parfois bien différentes que la courte vue des élections, comme on vient d'en avoir la démonstration au mois de juin 2024. Le fait de résumer la vie des gens dans la société par une élection, pour Marc, c'est juste débile. Marc n'a pas d'autre mot. Selon lui, il vaut mieux donner aux gens des responsabilités dans la commune et que les choses soient faites ensemble. Pas besoin de déléguer. Tout le monde a une expérience de vie et quelque chose d'intéressant à dire. Les plénipotentiaires, les détenteurs des pleins pouvoirs, qui savent tout, oublions-les, ils sont dépassés.

La question de son rapport au monde dans lequel nous vivons paraît ultra importante à Marc. Il est né enfant de la guerre au début des années 40, au milieu d'un conflit sans précédent. En outre, le XXe siècle a été, à partir des années 1920, une bataille continuelle des syndicats, des partis de gauche, pour essayer de transformer la vie humaine plus qu'elle ne l'avait jamais été. Cela remonte même à la fin du XIXe siècle, en ce qui concerne l'éducation obligatoire, par exemple. Et il y a eu une vraie évolution. À ces époques, les gens vivaient ensemble, travaillaient ensemble, par exemple dans les mines, les grandes manufactures, et donc partageaient ensemble les mêmes problèmes. Cela donnait une cohésion à leur vie professionnelle, mais aussi à leur vie de quartier. Tout était vécu ensemble, y compris les scènes de ménage des voisins. Il y avait une vie humaine, pas toujours très gaie, mais qui avait cette puissance de l'entraide. On a acquis dans toutes ces décennies des droits, comme le droit de vote des femmes. Même s'il y a aussi des choses qui ont encore de la peine à changer, qui n'ont pas été faites et qui auraient encore besoin d'être faites. Ensuite, à partir des années 60, 70, puis 80, on a commencé à perdre beaucoup des avantages acquis. Ça veut dire quoi ? Ça veut dire que le monde évolue. Marc dit qu'il est pour le progrès, pour ce qui peut changer, mais pas changer pour changer. Changer pour soulager la vie humaine, la peine humaine, là où le progrès peut jouer un rôle important. Il peut l'être aussi pour les découvertes. Mais il faut aussi maintenant soulager la Terre, la planète sur laquelle on vit. Marc dit qu'il n'a pas découvert ça hier, mais quand même, il considère qu'il fait partie de ceux qui ont esquinté la planète par ignorance. Lui qui était enseignant, qui, à l'école, enseignait certaines choses aux enfants, il les emmenait dans la nature, mais cela n'était pas suffisant. L'éducation nationale, qu'est-ce que ça veut dire, ces mots-là ? Est-ce que ça respecte l'être humain que nous sommes, qui grandit petit à petit, qui s'étonne, et auquel on n'apporte pas de réponse ? Faut-il absolument apprendre les mathématiques ? Marc a pratiqué les techniques freinées, pas assez longtemps selon lui. Il se rappelle le mal que l'on a fait à Freinet, interné en camp pendant la guerre. Les enfants, dit Marc, d'abord on ne nous les confie pas. Plutôt que de parler d'éducation d'un enfant, parlons de ses découvertes. Marc déplore aujourd'hui encore le manque d'ouverture à la participation des parents dans la vie de l'école. Cela se fait un peu, mais pas assez. L'école a rempli son devoir d'instruction pour apprendre des choses nouvelles. Mais elle a aussi écrasé les dialectes régionaux. Et il a fallu le faire. On avait interdiction de parler patois ou autre à l'école. Heureusement que les associations ont repris le

j'ai raté des trucs dans ma vie. Par exemple, j'ai trop dit aux enfants qu'il y avait des loisirs, que l'on pouvait choisir son métier. Ça n'est pas vrai. Dans une société qui s'organise, tu choisis ton métier par rapport aux besoins de la société. Et donc tu fais un bilan des métiers que tu peux faire, et lorsqu'il y a assez, tu fais autre chose. L'individualisme a été créé par la République elle-même. On a aussi trop le culte des personnalités, quelles qu'elles soient. Ce n'est pas une critique gratuite que fait Marx. Il a été dit par le passé que dans le parti qu'il fréquentait, on avait le culte de la personnalité. Je regrette, dit Marx, mais moi je n'ai jamais eu le culte de personne. Certains ont fait leur boulot, leur chemin, je les respectais, c'est tout. Pour Marx, les gens n'ont pas la place pour participer assez. Pour revenir au sujet du conseil municipal, qu'est-ce qui va attirer les gens au conseil? Lorsqu'on participe, c'est qu'on y a intérêt, moral ou vital, peu importe. Dans l'organisation de la commune, il faut être nombreux à participer. Ceux qui n'en ont pas envie ne participent pas, mais il ne faut pas venir se plaindre ensuite. À n'importe quel moment, chacun peut venir aider. Il n'est pas besoin de bousculer quiconque. Mais ça paraît tellement important à Marx. Il dit « On ne peut pas avoir des gens qui pensent pour les autres, c'est impossible. C'est la morale de ma vie. Car parfois, j'ai bien cru penser à la place des autres. Je pensais avoir raison. J'avais des convictions. Et ces convictions, il faut s'en méfier. Je m'en méfie encore aujourd'hui. Je dis « Attention, on est toujours persuadé de détenir la vérité. » Par exemple, tu fais une manifestation, tu y es trop pelé et intondu, et j'entends les copains qui disent « Ah, c'était bien, dis donc, on était quand même quelques-uns. » Non, non, non, non, non, on était trop pelé et intondu. Ce qui est si troublant dans toutes les bulles, c'est que l'analyse qui y est faite du monde extérieur passe d'abord à travers la bulle, alors qu'il faudrait que ce soit l'inverse. Donc, il faut retourner la bulle, gonfler le ballon à l'envers. Cet angle mort de la non-participation des gens dans la vie publique, selon Marx, il faudrait y remédier, même s'il faut passer dans un premier temps par des mesures obligatoires. S'il y avait une participation organisée de quelques heures par mois, mais avec un salaire qui tombe quand même, des choses prévues par la loi, pour que les gens puissent aller participer sans avoir peur de perdre leur boulot ou une partie de leur salaire. Ça ferait des gens au courant des problèmes, à même d'y répondre. Dans certaines communes, il y a bien de la participation, qui se fait le plus souvent au coup par coup. Marx, lui, parle de le faire sans arrêt, tout le temps, de l'instituer. En tant que citoyen, les personnes devraient pouvoir amener quelque chose à la société, sans avoir besoin d'être experts de quoi que ce soit. Les élus ne sont pas plus malins que les autres, ce sont des citoyens. Marx dit encore que ce qu'on vit en France en ce moment est déplorable. Que jamais on a eu des choses pareilles dans le non-respect de la démocratie. Des gens votent et ont fait le contraire de ce qu'ils ont exprimé. Tout ce qui se passe à l'heure actuelle est déplorable. Les gens, pour Marx, s'il les regarde sur la globalité de sa vie entre son adolescence et le moment présent dans lequel il se qualifie de vieux, les gens sont restés sympas. Quand il y a un problème, ils s'élancent. Il y a de la solidarité qui s'exprime. Pour Marx, l'être humain n'est pas devenu une espèce de salaud. Mais le capitalisme a organisé la vie autour de l'argent. Pour que les gens mordent, il a créé les prêts, le crédit, qui depuis 1947 a transformé petit à petit la vie des personnes. Et on s'est laissé aller à en profiter. Et c'est normal. Entre le vrai bourgeois, celui qui a de l'argent et qui fait ce qu'il veut parce qu'il a du pognon, et puis le pauvre gars qui a emprunté pour se payer sa machine à laver, sa bagnole et sa maison, il y a quand même une sacrée différence. Soyons sérieux, s'indigne Marx. Aujourd'hui, une idée serait de faire contribuer les gens ultra riches qui ne savent pas quoi faire de leur pognon. La réalité de Marx serait pas un métier qui ne gagne pas assez pour vivre décemment. À tel point que lorsqu'il distribue des tracts et qu'il discute avec des personnes qui semblent avoir une bonne place dans la société, il est arrivé à Marx de leur demander « Dites-nous combien vous gagnez, vous, pour qu'on voit de quoi on parle ?» Personne ne répond jamais à sa question. Il y a une notion de fatalité, de fatalisme que l'on a instituée, qui induit la passivité, toute chose qui, selon Marx, n'existe pas. C'est une démission que l'on peut comprendre, expliquer, parmi ceux que l'on appelle les défavorisés. Et Marx pense aussi à tous ceux qui ont eu tant de peine, ne serait-ce qu'à s'acheter une maison

en s'en détend. Ce qui se passe induit une déstabilisation mentale qui peut nous rendre cinglés. Si ça continue, on va souffrir encore plus, c'est obligatoire. Si nous ne réagissons pas, s'il n'y avait pas déjà les associations qui s'occupent de très nombreux sujets. Lorsque tu deviens vieux, dit Marc, tu fréquentes forcément des vieux. On entend parmi eux, mais que font les jeunes ? Mais ils font ce qu'ils ont à faire, les jeunes. Dans cette société, ils sont là, il faut aller à leur rencontre, il y a beaucoup à faire ensemble. Dans certaines communes, les mouvements de la population ont fait émerger une municipalité. Il y a eu une volonté. Souvent, c'est lié à un événement non souhaité, une activité dont la population ne veut pas. Un problème au cœur de la vie des gens qui les réunit. Même si certaines choses ne tiennent pas dans le temps, car notre 5e République a des lourdeurs. Nous aurions, dans un contexte comme celui-ci, des élus au courant, pas des baratineurs avec de jolis costumes. Chacun ferait son boulot de citoyen. Non que Marc aime obliger les autres, mais la voie législative peut permettre d'ouvrir des portes. Lorsque je demande à Marc sur quoi il veut mettre de la douceur et de la tendresse, il répond spontanément « dans la vie de tous les jours, tout le temps ». Plus il vieillit, plus il est sensible. C'est plus difficile de tenir le coup. Son œil brille. Marc nous dit « on a tellement bataillé au cours des années et cru en ce qu'on faisait qu'il y a des choses qui aujourd'hui sont difficiles à avaler ». Voir qu'on est capable de laisser faire des horreurs comme celles qui se passent à Gaza, qu'on est capable d'écraser, de coloniser un peuple. Toute guerre n'a aucune raison d'être pour Marc, qui dit que pendant ce temps-là, il y a des gens qui se font du pognon en vendant des armes. Alors arrêtons, s'exclame-t-il. Les guerres aujourd'hui, plus qu'avant, naissent à cause des armes. Il y a un tel arsenal perfectionné que les gens n'osent plus bouger. Ils n'osent plus manifester, ils ont peur, les gens ont peur. Quant aux institutions privatisées, elles ne jouent plus leur rôle. Les gens ont conscience que ça va mal, mais n'osent pas bouger. Si on va manifester, on risque de se ramasser une balle perdue, fût-elle en plastique. Aujourd'hui, on est coincé, comme si on avait une armée en face de nous. Soi-disant, on est en démocratie. Non, il y a longtemps qu'on n'est plus en démocratie. Et il faut y revenir, car la guerre appelle la guerre et on n'a jamais, jamais résolu la guerre par la guerre. Ça n'est pas vrai. Aujourd'hui, il s'agit donc de s'aimer, de se respecter, mais à tous les niveaux, partout, en oubliant les hiérarchisations. Si l'on a du savoir pour dominer les autres et non pas pour les aider et les ouvrir à une compréhension, moi je n'y crois pas, dit Marc. C'est une prise de pouvoir. Le pouvoir, c'est comme l'argent, ça ne fait que des malheurs. On a pourtant appris à nos enfants à l'école à coopérer, à se réunir pour discuter, échanger des idées. On faisait le bilan de ces idées. On s'apercevait que lorsqu'on est 25 dans une classe, on sort beaucoup d'idées, bien plus que ce que tu peux trouver tout seul. Aujourd'hui, nous sommes dans l'individualisme à tout craint, dans un système qui nous formate. Marc donne un exemple. Dans leur atelier d'écriture, lui et son épouse vont écrire avec d'autres. Les 10 personnes présentes au début ne se connaissent pas. Puis elles écrivent côte à côte et s'émerveillent à chaque fois de tout ce qui sort des pages. Marc parle de ce qu'il y a derrière les mots, tout ce qu'ils nous font ressentir. Une richesse fabuleuse. Ça, il faut le cultiver, dit-il. La culture des langues, des danses folkloriques, des coutumes locales. Marc en parle comme d'une dynamique qui fait que l'on est ensemble. Pour la jeunesse, il souhaite que dans l'urgence actuelle se monte une véritable démocratie qui inclut le plus grand nombre. Sans cela, rien ne changera, rien de bien ne sera fait. Le progrès, ça serait vraiment ça, selon lui. Quelque chose qui émancipe les humains et respecte la planète. Les problèmes à résoudre sont urgents, l'eau, les arbres, et ce sont toujours les gens du pouvoir qui prennent les décisions. Des décisions de construire toujours plus, des zones commerciales par exemple, parfois même sans respecter la loi. Les associations se mettent en marche, mais ont-elles vraiment un poids suffisant ? Marc se dit passionné.
Il dit qu'il aurait tant voulu que tout change, avant d'être transformé par les vers de terre. Merci à toi, Marc.

j'insisterai dire les jeux d'aujourd'hui. C'est tous des assistés. Ils font rien de la journée. Et puis, ils squattent les places handicapées. Alors, ils regardent Jean-Pierre Pernaut toute la journée.

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et la bave assassine. Ils vont toujours la tête baissée, un genre de mesure préventive contre la moindre des...

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1: Bonsoir à toutes et à tous, bienvenue au Labo des Savoirs où, ce soir encore, vous allez activer vos synapses. Une émission de saison qui sera animée par Stéphanie Morin et Mariette Liboutet. Bonsoir Stéphanie.
2: Bonsoir Mariette, thème de l'émission, une année de biodiversité en ville. Printemps, été, automne, hiver. Découvrez chacune des saisons urbaines.
1: Vous trouvez qu'il n'y a que la campagne pour vivre au rythme des saisons? Que les villes menacent la biodiversité? Détrompez-vous. Nantes, qui a été sacrée capitale verte de l'Europe par la Commission européenne, est traversée par des espaces naturels extraordinaires. Et avec ses 250 km de cours d'eau, l'agglomération est aussi bleue. Découvrez sa trame verte et bleue, ces espaces qui pénètrent et traversent le cœur des villes. Ce soir, promenez-vous dans les bois et laissez s'écouler toute une année de biodiversité. Au sommaire de cette émission, un hymne à la nature urbaine en quatre mouvements.
2: Le premier est printanier. Que vive la nature et qu'elle arrive en ville! Mais comment l'accueillir? Retour sur l'histoire naturelle des villes, des premiers jardins publics aux espaces naturels contemporains.
1: Second mouvement, la promenade estivale. Ce sera l'été, direction le Jardin des Plantes de Nantes, à la rencontre de son directeur, pour une pause ensoleillée au cœur de la biodiversité nantaise.
2: Troisième mouvement, l'automne. Saison où tout s'endort. Pas si sûr, le Labo des Savoirs est resté en alerte et a enquêté sur les abeilles sentinelles.
1: Dernier mouvement, la longue marche de l'hiver. Écoutez les oiseaux de Nantes qui passent les grands froids dans la nature urbaine en sommeil. Partez pour une promenade en température négative sur fond de mésanges et de pinsons.
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1: Et pour nous accompagner tout au long de cette émission, nous accueillons Philippe Ferrard, botaniste du Jardin des Plantes. Bonsoir.
3: Bonsoir, Mariette.
1: Philippe Ferrard, vous travaillez au service des espaces verts et vous êtes membre de l'association botanique Botanica à Nantes. Tout d'abord, en quoi consiste votre travail au sein du Jardin des Plantes?
3: Alors, mon travail au Jardin des Plantes consiste à m'occuper de l'ensemble des collections, d'assurer également les relations avec tous les autres jardins botaniques dans le monde entier via une publication annuelle qui s'appelle l'Index Seminum. Je suis chargé d'animer un cours municipal de botanique qui se déroule en ce qui me concerne le samedi matin. Et puis également de travailler sur la biodiversité urbaine de Nantes en particulier. Donc étudier la flore des trottoirs, des murs et puis des coulées vertes.
2: Justement, Philippe Ferrard, très rapidement, pouvez-vous nous dire quelle biodiversité accueille nos villes aujourd'hui?
3: Alors elle est très diversifiée cette biodiversité si je puis dire. Parce que la ville est un grand écosystème très particulier où il règne une température légèrement plus élevée que dans les campagnes environnantes. Et donc dans cette ville, on rencontre des plantes sauvages, des plantes, des jardins qui se sont échappés, si je puis dire, des jardins, et puis un certain nombre d'autres plantes qui sont là depuis très très longtemps.
2: Depuis le 19e siècle, la biodiversité en ville est devenue politique. Ce furent d'abord les premiers parcs urbains. Aujourd'hui, les collectivités aménagent des zones naturelles, des trames vertes et bleues. Retour sur cette histoire avec Elisabeth Nogg, La nature des villes ou Quand la biodiversité est devenue chose publique.
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4: Depuis 2011, c'est officiel. 51% des 7 milliards d'êtres humains sont des urbains. En France, 85% de la population habite les villes, soit 22% du territoire. 85% des Français sur 22% de la France. Imaginez un appartement de 100 mètres carrés où vous n'habiteriez qu'une chambre de 22 mètres carrés. Et pas tout seul. Si les familles s'installent en ville, c'est qu'elles peuvent y trouver la perspective d'un emploi, le confort, les distractions, les spectacles. Au passage, elles y perdent la nature, le calme et le vert? Pas si sûr. En ville aussi, il existe de la biodiversité. Comment amener la nature en ville? Cette question trottait déjà dans les têtes à la fin du 19e siècle, sous le règne de Napoléon III. C'est vers 1860 que les premiers parcs urbains émergent en France. Puis, la demande vient des habitants avec la création de jardins ouvriers dans les villes. Pas uniquement par nostalgie des joies rurales, mais aussi pour permettre aux ouvriers d'améliorer leur quotidien alimentaire. Un siècle plus tard, même souci de biodiversité, mais autre façon de voir les choses. Au XXe siècle, les villes grandissent, elles s'étendent, et l'homme découvre un nouveau fléau, la pollution. Le besoin de verdure devient un besoin de santé, de bien-être et d'épanouissement. Dans ce sens, la France sera le premier pays à avoir créé, le 27 janvier 1971, un ministère de la protection de la nature et de l'environnement, simplement chargé alors de coordonner les efforts des autres ministères. En 1999, une loi d'orientation sur l'aménagement et le développement durable du territoire favorise les changements positifs des villes. Autre date, le 3 août 2009, l'État français intègre le Grenelle de l'environnement à son droit et instaure ainsi la création de la trame verte et bleue. Objectif ? Constituer des réservoirs de biodiversité et des corridors qui les relient. En 2010, cette démarche est précisée par des mesures destinées à préserver la diversité du vivant. Passage à la faune, effacement des obstacles dans les cours d'eau, ouverture de clôtures pour laisser traverser notre ami le hérisson, autant d'aménagements et bien d'autres pour mettre en place à différents niveaux une continuité écologique dans les villes. Et quelle ville est mise en avant par le site internet gouvernemental du développement durable pour sa remarquable trame verte et bleue ? C'est Nantes ! Ville pionnière en matière de nature en ville, Nantes présente de nombreux milieux remarquables. La petite Amazonie, située au pied des tours Malakoff, est la seule zone d'Europe à avoir le statut Natura 2000 en pleine ville, mais aussi ZNIEF, zone naturelle d'intérêt écologique, faunistique et floristique. 17 hectares au cœur de la ville, c'est une traversée unique entre ville et nature sauvage. Tout au long de la visite de cet espace humide, on y croise tant de choses mêlant histoire nantaise et biodiversité spécifique à ce lieu. Impact d'obus dû au bombardement de la Seconde Guerre mondiale, sans danger, je vous rassure, des vaches écossaises, habitantes uniques dans ce lieu, pouvant vivre les pattes dans l'eau. La nature près de chez vous, c'est aussi les promenades du sens, chemin vert urbain avec des entrées insoupçonnées du bourg d'Orvault au Petit Port. Lancées dans cette dynamique, les villes du futur veulent créer des écoquartiers, des toitures et des murs végétalisés. Une vision des villes de plus en plus verte. Alors, qu'en sera-t-il demain ?
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1: Vous écoutez le Labo des Savoirs, une année de biodiversité urbaine, avec notre invité Philippe Ferrard, botaniste au Jardin des Plantes de Nantes. Après ce retour sur l'histoire, Philippe Ferrard, pensez-vous que dans les villes de demain, on trouvera de plus en plus de zones naturelles urbaines, comme la petite Amazonie décrite dans le reportage ?
3: Alors c'est à souhaiter, effectivement. Donc c'est vrai que les urbanistes ont, je pense, de plus en plus conscience de l'intérêt de préserver, voire de favoriser des espaces naturels ou semi-naturels à l'intérieur des villes, telle la petite Amazonie, hein, qui a une histoire extraordinaire, si je puis dire. Mais il en existe d'autres endroits, comme celle-ci à Nantes. Pour la petite Amazonie, effectivement, c'est un témoignage de ce qui pouvait préexister auparavant dans la vallée de la Loire, hein, qui donc s'est trouvé phagocyté par l'urbanisation qui s'est déroulée sur plus d'un siècle. Et donc, dans cette petite Amazonie, on a un micro-paysage, une sorte de mosaïque d'habitat que l'on peut rencontrer sur les bords de Loire.
1: Et c'est grâce donc à ces protections de ce type que des espaces peuvent perdurer en milieu urbain.
3: Effectivement, oui. C'est très important que de telles mesures soient prises en milieu urbain pour justement attirer l'attention sur ces milieux qui sont riches et faire en sorte qu'ils le deviennent, enfin le reste, et voir. J'essayais de faire en sorte qu'ils deviennent encore plus riches.
1: Et on l'a vu aussi dans cette émission que la nature en ville, elle fut d'abord une question de confort, d'esthétique, donc proche des jardins à la française. Mais maintenant, les temps changent. Aujourd'hui, on préfère la friche au jardin botanique. Est-ce que ces jardins aménagés sont-ils passés de mode ?
3: Oh, je pense que la ville est suffisamment étendue pour accueillir à la fois cette diversité cultivée, organisée, et cette diversité un peu plus sauvage qui obéit à d'autres, tout au moins à des lois, si je peux dire, de la nature liées à l'évolution de tout espace naturel, quel qu'il soit. Hein. C'est-à-dire que chaque espace, à partir de, je sais pas moi, d'un sol nu, si placé sous influence des conditions écologiques locales, va évoluer peu à peu vers un stade de prairie, ensuite de landes, également ensuite de boisements bas et pour terminer, au bout de certain nombre d'années, à une forêt. Donc, dans une ville, on va avoir ces espaces naturels. C'est vrai que les espaces naturels en ville, ils sont souvent issus de l'abandon de l'agriculture, notamment dans les vallons, qui accompagnent les cours d'eau qui sont nombreux à Nantes. Donc cette nature est une nature secondaire, en quelque sorte, suite à des activités humaines. Et puis, elle est forcément influencée, comme je l'ai dit tout à l'heure pour la petite Amazonie, par le milieu urbain, environnant, notamment par les jardins.
2: Donc les espaces que vous venez de nous décrire, Philippe Ferrard, sont en fait des conservatoires de la biodiversité en ville. Et il existe un conservatoire particulier, c'est le Jardin des Plantes de Nantes. Mariette a rencontré Romaric Perrochaud, directeur du Jardin des Plantes de Nantes, qui nous parle de ses actions et de ce grand jardin.

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1: Ce petit proverbe chinois dit « Si tu veux être heureux un jour, enivre-toi. Si tu veux être heureux un mois, tue un cochon et mange-le. Si tu veux être heureux un an, trouve une femme et marie-toi. Si tu veux être heureux toute la vie, trouve un jardin et cultive-le. »
2: Et le bonheur, Romaric Perrochot l'a trouvé en étant responsable d'un grand jardin, le Jardin des Plantes de Nantes, là où nous sommes aujourd'hui, par cette belle matinée d'été. Bonjour Monsieur Perrochot.
3: Bonjour.
2: On peut dire que vous jardinez avec les mots en étant conteur et vous êtes au service des espaces verts, porteur d'idées novatrices autour de la biodiversité. Est-ce que vous pouvez nous dire en quoi la biodiversité végétale a-t-elle un rôle si important dans l'écosystème ? Est-ce que vous pouvez nous donner des exemples ?
3: C'est assez facile. Hein. Le premier exemple, on essaye souvent de compter d'un point de vue économique ce qu'apportent les plantes. Ça m'amuse un petit peu parce que la première chose que nous apportent les plantes, c'est l'oxygène. Donc déjà, sans oxygène, on a quand même un tout petit peu de mal à vivre. Pour rappeler, si on n'avait plus de plantes pendant deux mois, on n'aurait plus d'oxygène pour vivre, donc ça résolverait le problème. La deuxième chose, c'est évidemment la nourriture. Avant d'être un bon steak, le steak a été une vache, et avant d'être une vache, elle a mangé beaucoup d'herbes, et donc si elle n'a pas d'herbes à manger, on a toujours à manger ni plantes ni viande. Donc elle nous permet de respirer, elle nous permet de se nourrir, ça fait déjà pas mal de choses plus qu'essentielles dans la vie. Et après, il y a tout ce qui est comme la poésie, je dirais, ce qui ne sert à rien, donc qui sert à tout. C'est-à-dire, il y a le fait que les plantes servent à teindre les vêtements, à les fabriquer tout court, qu'elles peuvent aromatiser, qu'elles peuvent donner des parfums, qu'elles peuvent servir dans de nombreuses choses, on va dire, qui nous entourent au quotidien.
2: Et on pense aussi à tout ce qui est lié à la biodiversité animale. Est-ce que vous pouvez nous parler des plantes hôtes ?
3: Oui, alors évidemment, il n'y a pas un animal, je dirais, qui peut vivre sans plantes. Donc, soit les animaux, très simplement, je disais, une vache, elle mange des plantes. Donc ça, c'est... Après, effectivement, la vache n'est peut-être pas trop regardante sur la couleur de l'herbe, même si il y en a qui préfèrent à d'autres. Alors qu'il y a notamment les insectes qui sont l'exemple le plus abouti de coévolution. Il y a des insectes qui sont liés à une famille de plantes, un genre, voire même une espèce, voire même certains insectes sont liés à une espèce quand ils sont jeunes, une autre espèce quand ils sont, on va dire, subadultes, et une autre espèce quand ils sont adultes. Et donc, s'ils n'ont pas les trois plantes au cours de leur cycle de vie, qui trouvent exactement côte à côte à la saison qu'il faut, ils ne peuvent pas vivre. Donc, deux exemples, peut-être, il y a une orchidée qui s'appelle Angraecum sesquipédalée, qui a une sorte de long tube derrière la fleur qui fait 40 cm de long, au fond duquel il y a du nectar. Et donc Darwin, quand il l'a vu, a dit, il doit y avoir un papillon qui a une trompe de 40 cm de long. Évidemment, personne ne l'a cru, on dit une trompe de 40 cm de long, il faudra déjà pouvoir la ranger. Ça paraît un peu bizarre. Et comme une quarantaine d'années plus tard, on a trouvé le papillon qui avait sa trompe enroulée trois fois sur elle-même et qui déroulait, mesurait 40 cm à un papillon de Madagascar, on a effectivement constaté que Darwin avait raison et qu'il y avait bien un papillon qui avait coévolué, que cette orchidée qui avait dû faire son tube de plus en plus long au fur et à mesure que la trompe du papillon s'allongeait. Et c'est d'ailleurs une des seules plantes qui a un nom en trois parties. Normalement, les noms sont en deux parties pour les plantes. Et donc, elle s'appelle Angraecum sesquipédalée predictae, pour dire que Darwin l'avait prédite. Et l'autre exemple auquel je pensais, qui est en train de me sortir de la tête, mais qui me revient, c'est par exemple l'adaptation des chauves-souris du Mexique, qui traversent le désert au Mexique, donc une période excessivement difficile pour elles. Elles sont en pleine migration. Et pendant cette migration, elles découvrent quoi au milieu du désert ? Les cactus qui sont tous en fleurs. Et donc les chauves-souris arrivent à se nourrir et à traverser le désert en se nourrissant du nectar des fleurs de cactus. Et les fleurs de cactus, qui elles ont une vie difficile aussi, puisque vu les chaleurs, elles ne tiennent qu'une nuit, doivent miser sur la migration nocturne de la chauve-souris. Et donc elles s'ouvrent pile la nuit où les chauves-souris sont en train de passer. Donc elles ont une nuit par an pour s'ouvrir et il faut que ce soit la bonne par rapport aux chauves-souris. Et donc on voit bien qu'au moindre dérèglement de température, de conditions qui fait que les chauves-souris décideraient de partir en vacances une semaine plus tôt ou une semaine plus tard, il n'y aurait plus de pollinisation de cactus et ces cactus-là seraient menacés de disparition.
2: Maintenant, revenir un peu plus au jardin des plantes. Est-ce que vous pouvez nous dire quel est son rôle exact dans le maintien de la biodiversité ?
3: Alors le jardin des plantes a effectivement plusieurs missions. La première, c'est d'accueillir des gens qui sont contents d'y être. Et l'année dernière, il y a quand même eu 1 400 000 personnes qui sont rentrées dans le jardin. Donc c'est quand même une action majeure. Et elle est liée au reste, c'est-à-dire que si on dit on fait de la pédagogie mais qu'il n'y a personne qui vient, je ne sais pas à qui sert la pédagogie. Donc le fait de savoir qu'il y a 1 400 000 qui sont passés, même si ce n'était pas que des personnes qui venaient initialement pour la botanique, c'est un des rôles majeurs. C'est d'abord accueillir du monde. C'est aussi donc de faire la pédagogie. Donc on accueille de nombreuses classes, une centaine, enfin 150 par an pour être précis. Et après, on a des plantes sur lesquelles on a des programmes plus ambitieux. Donc quelques plantes, enfin on a pas mal de plantes tropicales, mais quelques-unes qui sont effectivement des plantes rares. Et après, parce que c'est quand même très compliqué de dire aux malgaches, vous inquiétez pas, on a sauvé votre orchidée, on va vous la ramener. Si depuis il n'y a plus de forêt, ça va pas être très pratique. Et c'est un peu présomptueux à mon avis. Mais localement, on a quand même quelques petites affaires à faire.
2: Mais justement, est-ce que vous pouvez nous parler donc de plus des actions, comme par exemple la réinsertion de la tulipe?
3: Alors la tulipe sylvestre, il lui est arrivé une histoire pas très drôle, mais en tous les cas très symptomatique, ultra présente dans les années, depuis plus de 1000 ans jusqu'à 1950, 1960 dans les vignes, hein, ramassée pour être vendue sur les bords de route, donc des millions de pieds. Et on va dire grâce à l'utilisation des produits phytosanitaires, donc les pesticides, qui avaient pour but de tout éradiquer sauf la vigne qu'on cultive, on a pu voir une efficacité redoutable puisque la tulipe sylvestre, donc elle littéralement disparu de l'Or Atlantique. Donc on a réussi à faire disparaître plusieurs millions de pieds en, on va dire, 15 ans. Donc c'est quand même la preuve que quand on est motivé pour faire quelque chose, l'homme est quand même assez bon. Là, en l'occurrence, elle avait disparu, sauf d'une parcelle qui n'était plus cultivée, en fait. Et donc les 35 derniers bulbes de tulipes ont été prélevés et ont été amenés au Jardin des Plantes par quelqu'un qui a dû être assez malin à l'époque, juste pour les préserver. Et on les a cultivés pendant une vingtaine d'années dans une parcelle de vigne que nous on a faite, on va dire en bio, on appellerait ça aujourd'hui. Mais nous on cultivait la vigne pour cultiver la tulipe et non pas à l'inverse, quoi. On mettait de la vigne autour pour que ça ressemble, mais notre but c'était la culture de tulipes. Et on a vu de 35 pieds, on est passé à 1 000 000 de pieds et on a eu deux éléments qui sont arrivés en même temps il y a 3 ans, c'est-à-dire que on est arrivé à une stagnation parce que je pense que l'enclos dans lequel elles étaient était saturé en tulipes et en muscarie, qui est une autre plante compagne de la vigne. Et en même temps, apparaissaient, hormis, j'allais dire, deux historiques que sont Joseph Landron et Guy Bossard, d'autres viticulteurs bio qui commençaient à se lancer dans le bio, qui étaient dans le bio depuis 3-4 ans. Et donc, on allait les voir, on a discuté, on a eu envie, je vais pas dire de les aider, parce qu'ils n'ont pas besoin de nous, mais en tous les cas, de travailler avec eux et de tenter un petit pari en disant, est-ce que dans une vigne récemment en bio, est-ce que les pratiques dont on parle aujourd'hui, qu'on annonce en bio, sont compatibles avec ces plantes-là, qui étaient quand même des plantes qui n'avaient aucun problème à vivre avec tout le monde avant. Et effectivement, on les a implantées donc chez deux viticulteurs en muscadet. Et donc, effectivement, ces plantes, en gros, là, en 3 ans, leur nombre a été multiplié par 3 dans les vignes. Donc, pour le moment, on est au tout début, mais la réintroduction des tulipes sylvestres fonctionne plutôt bien. Et il faut savoir que c'est un enjeu, y compris économique, puisque, par exemple, l'importateur de Monsieur Caillé, qui est un importateur japonais, est venu pendant la floraison des tulipes cette année pour pouvoir faire une photo de tulipes en fleurs, pour pouvoir montrer aux acheteurs japonais qu'effectivement, c'était bien du muscadet, de vigne bio, et voilà. Donc il y a, au-delà de du petite image, la petite image du symbole, il y a effectivement des vraies portées économiques et une vraie, voilà, quelque chose d'assez fort.
2: Merci Monsieur Perrochaud pour nous avoir accueillis dans ce si bel endroit et continuer à en prendre si bien soin.
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4: Une interview estivale réalisée par Mariette Liboutet. Philippe Ferrard, vous avez effectué de nombreuses études, et notamment sur les plantes qui percent parfois les dalles de béton. On pourrait dire sous les pavés, les herbes. Et ces plantes, on les appelle parfois des mauvaises herbes. Doit-on les considérer comme telles?
5: Oh, je ne pense pas. Pour moi, toutes les herbes sont utiles. Enfin, utiles, c'est même pas le terme d'utile. Elles ont une valeur d'existence, voilà. Elles sont là, elles sont souvent l'expression, et sont toujours l'expression de conditions particulières, d'un milieu particulier. Effectivement, entre le pavé va naître le petit pâturin, le petit cérestre et le petit polygonome. Tout simplement parce que déjà dans le sol, il y a une banque de semences. L'usage de l'espace urbain va sélectionner certaines espèces qui sont plus résistantes que d'autres. Par exemple, la petite renouée des oiseaux, elle va pouvoir subir un piétinement assez intensif et malgré cela va pouvoir assurer l'ensemble de son cycle biologique parce qu'elle aura un port prostré, etc.
2: Donc ces plantes sont plus ou moins adaptées aux pollutions urbaines.
5: Voilà, exactement. Elles sont adaptées à la vie urbaine, si je puis dire. Alors, la vie urbaine, elle... Bon, il y a l'homme dans la ville, bien sûr, hein, qui avec ses actions, son piétinement, également si son enrichissement, parce que les sols en ville souvent sont très riches, tout au moins dans la rue. Également, ce sont des sols qui sont chauds, parce que le bitume est noir, donc il absorbe la chaleur. Hein. Donc, dans ville, on va retrouver sur les trottoirs des espèces qui sont, comment dirais-je, d'obédience plutôt tropicale ou subtropicale, hein, des petites herbes, des graminées souvent. Toutes ces semences, toutes ces plantes ont des semences qui peuvent perdurer très très longtemps dans le sol.
4: Dans le reportage, nous venons d'entendre parler de la tulipe sylvestre. Philippe Ferrard, avez-vous réalisé d'autres études sur des plantes particulières?
5: Effectivement, j'ai participé à l'étude d'une plante particulière, qui est une plante endémique de la façade atlantique, française, je précise. Donc, c'est une plante qui va vivre dans quelques estuaires comme celui de la Loire, hein, ou de la Gironde, qui va vivre sur ces berges qui sont régulièrement inondées par la marée. Il s'agit donc d'une plante qui a été découverte à la fin du 19e siècle par un certain monsieur James Lloyd, qui était un botaniste émérite. Donc j'ai toujours pas dit le nom de la plante, mais il s'agit de l'angélique des estuaires, Angelica heterocarpa, qui a été nommée et découverte par James Lloyd dans la région du côté de Couëron. Donc c'est une plante qui est, dont les populations les plus importantes sont localisées dans un certain tronçon de la Loire et en particulier dans la métropole nantaise. C'est-à-dire que c'est le site urbanisé de l'estuaire de la Loire qui est le siège d'accueil des plus grandes populations d'angélique des estuaires.
2: Et quelles sont les conditions idéales pour que l'angélique des estuaires puisse prospérer?
5: Alors, justement, au cours des études qui ont été menées par le Jardin des plantes de Nantes, et en particulier avec Claude Figuero, l'ancien directeur, il s'est avéré que l'habitat le plus opportun, le plus adapté à l'angélique des estuaires était une berge un peu boisée. C'est-à-dire que cette berge boisée de saules blancs, par exemple, va aménager au niveau du sol des surfaces.

0: études justement sur la biologie de cette plante, parce qu'on ne savait pas, par exemple, ne serait-ce que le nombre de semences que pouvait produire un plant et dans quelles conditions ces plantes pouvaient germer. Donc ça a fait l'objet d'un travail assez monumental, parce qu'on a créé carrément un étier avec des berges de pentes différentes pour étudier d'abord le meilleur profil pour son adaptation au milieu. Et également, on a fait des tests de germination in situ, c'est-à-dire dans la nature, pour voir d'abord le pouvoir germinatif des graines d'angélique, enfin des semences d'angélique, et ensuite faire une évaluation de la production de semences de plants d'angélique. Alors, sachez que pour un seul pied d'angélique, c'est à peu près 30 000 semences, 30 000 graines par plant. Donc c'est assez considérable. Alors effectivement, quand toutes ces semences se retrouvent dans la nature, toutes ne s'expriment pas. Il faut des conditions particulières pour qu'elles puissent s'exprimer. Tout à l'heure, je vous ai parlé effectivement de l'habitat ou du milieu naturel le plus opportun pour le développement des angéliques, c'est-à-dire des zones un petit peu dégagées sur les berges de Loire, qui soient suffisamment en pente, mais pas trop pour que les semences puissent se développer, enfin se déposer et ensuite se développer. Donc ça, c'est un travail qu'on a mené, effectivement, Jardin des Plantes, sur cette évaluation de la production de semences et la germination des angéliques. Et puis, dans le cadre d'aménagement de quais à Nantes, notamment sur le quai François Mitterrand, on a mis en application les premières observations que nous avions faites sur la meilleure réalisation d'habitat pour l'angélique. Donc, on a essayé de remettre ça en place dans le cadre d'un aménagement de berge. C'est-à-dire que la berge était très défaillante. Les roches, la berge se délitait. Donc, il fallait refaire la berge. Donc, on a recréé cette berge avec un profil plutôt doux. Et donc, on a fait exporter toute la terre, une partie de la terre. On a rapporté un milieu plutôt inerte, auquel on a mélangé un peu de vase de Loire. On a, si je puis dire, tartiné ce profil de berge par cette petite couche de mélange. Et on a laissé la nature s'exprimer. C'est-à-dire que ensuite la Loire a réinvesti ce milieu-là, l'a resédimenté. Les semences qui étaient présentes dans le mélange inerte avec la vase s'est exprimée et on a vu en très peu de temps la berge de Loire se reconstituer avec tout son cortège floristique. Et là, elle est tout à fait conforme à ce qu'on trouve ailleurs sur les berges de Loire. Grâce à la reconstitution de cette berge selon un profil particulier, une pente particulière.
1: Et maintenant, nous allons passer à l'automne. L'automne, ce n'est apparemment pas la saison idéale pour travailler à la sauvegarde de la biodiversité. Tout semble s'endormir, y compris les abeilles domestiques, qui, après une belle saison trépidante, s'octroient un repos bien mérité, bien au chaud dans leur ruche. Et pourtant, le Labo des Savoirs est resté très actif et a justement profité de cette accalmie pour enquêter au pied des ruches de l'école vétérinaire Oniris, à Nantes. Un reportage de Stéphanie Morin, bourdonnement garanti.
2: Ce petit animal est un super organisme.
3: Il y a deux paires d'ailes et trois paires de pattes.
2: Il vit en colonie.
4: C'est un petit insecte allié des plantes à fleurs, très intelligent.
3: Et qui a une force de pollinisation exceptionnelle et qui nous permet, à nous humains, d'avoir beaucoup de nourriture et surtout suffisamment aussi de graines pour faire nos plantations.
4: Elles aiment être manipulées avec beaucoup de douceur et il ne faut pas être brusque, sinon elles peuvent effectivement être agressives.
3: Le monde des abeilles. Et un monde alors absolument utile, parce que si les abeilles disparaissent, pour le moment, c'est 35% de la nourriture humaine qui disparaît de la surface du globe et 65% de sa diversité. Les scientifiques sont assez d'accord, sont même d'accord sur ces chiffres-là. Et donc, on a besoin des abeilles. Et par exemple, pour polliniser un hectare de kiwi, on a besoin de 12 ruches. Pour polliniser un hectare de pommier ou de poirier, on a besoin de 4 ruches. Et pour polliniser les poiriers en Chine, étant donné qu'il n'y a plus d'abeilles dans certains endroits, ils pollinisent à la main. Et si vous voulez, un Chinois dans sa journée pollinise 3 arbres et une ruche pollinise 20 millions de fleurs. Il y a dans une ruche au moins 40 000 abeilles. Il y a 20 000 d'extérieurs qui vont 10 fois à la recherche des fleurs, de poiriers. Et à chaque fois, donc 10 fois dans la journée, elles pollinisent à chaque fois 100 fleurs. Donc une abeille dans sa journée pollinise 1000 fleurs multipliées par 20 000 abeilles, 20 millions. Et donc c'est un agent pollinisateur exceptionnel et absolument indispensable.

0: le moment.
1: Nous sommes un matin d'automne, septembre. Je suis sur le parking d'Oniris, le laboratoire attaché à l'École nationale vétérinaire de Nantes. Il y a une petite clairière au pied des peupliers et dans cette clairière ont été installés des ruchers. Bonjour Monique Lostis.
2: Alors, je suis professeure à Oniris, je suis professeure de parasitologie et zoologie appliquée, ceci depuis 32 ans maintenant. J'ai commencé l'apiculture étant enseignante en parasitologie, nous nous occupons aussi de ce qu'on appelle la zoologie appliquée au titre de vétérinaire, c'est-à-dire donc les animaux sauvages protégés par exemple, les poissons que l'on va contrôler sur les marchés et puis l'abeille en faisant partie. Alors quand je suis arrivée ici à l'école à Nantes, j'ai dit bon, il nous faudrait un rucher parce que l'école était neuve, nous n'avions pas de rucher. Je me suis lancée dans cet élevage que je ne connaissais pas, mais j'ai bénéficié de l'aide d'un apiculteur qui était auprès de moi pour m'apprendre.
0: Je suis donc Michel Bloas et j'ai été désigné comme apiculteur référent. Je suis donc les ruchers sur l'année, et ce qui permet effectivement de faire un certain nombre d'études et d'études scientifiques.
1: Monique Lostis, est-ce qu'on peut dire que l'abeille est garante de la biodiversité végétale ?
2: L'abeille nous permet d'être sentinelle de la biodiversité végétale. Effectivement, elle va butiner un peu partout, dans les 3 à 10 km de rayon autour de son rucher. Ceci nous permet, lors de nos études, on le fait d'ailleurs, nous permet de voir ce qu'elle rapporte, quelles sont ses ressources, quelles sont les ressources qu'elle exploite. Et ça nous permet aussi de faire des constats sur l'écosystème en question, savoir s'il est plutôt agricole ou plutôt un écosystème ville, et ainsi de suite. Puisqu'il y a des espèces de pollen qui sont très discriminant par rapport à un paysage, par rapport à un autre.
1: Effectivement, en fonction des paysages, eh bien, on n'obtient pas le même type de miel. On connaît bien, par exemple, le miel d'acacia, de thym, de romarin ou même de bruyère. Et tout dépend de l'endroit où se situent les ruches. D'ailleurs, Monique Lostis, pour votre étude, vous avez travaillé sur 18 ruchers placés à des endroits stratégiques.
2: Les 18 ruchers de l'ouest de la France dans laquelle nous avons travaillé étaient des ruchers qui étaient en place. Ce sont des apiculteurs qui nous ont acceptés, disons, dans leur rucher pour des prélèvements 4 fois dans l'année, 2 fois 2 années de suite. Nous avons classé, entre guillemets, ces apiculteurs dans des paysages différents. C'est-à-dire qu'il nous en fallait de nombres à peu près égaux en matière de représentation en ville, en bocage et en grande culture. Et par ailleurs, nous avions 2 ruchers témoins, un au Pays de la Loire à l'Île-Dieu et l'autre en région Bretagne à Ouessant.
1: Et quel était l'objectif de votre étude ?
2: L'objectif de cette étude, c'est comme tout animal sentinelle, on voulait savoir ce qu'il rapportait au rucher. Et ce qu'il rapporte au rucher, c'est non seulement sa nourriture, la qualité, la quantité de sa nourriture, donc miel et pollen et où il est allé se nourrir, mais dans cette nourriture, il y a un certain nombre d'éléments, et notamment d'éléments polluants. Et ces contaminants chimiques, l'abeille les rapporte à sa ruche, et c'est par le pollen, par le nectar et par l'abeille elle-même que l'on a analysé vis-à-vis de 80 pesticides, de 21 hydrocarbures aromatiques polycycliques et du plomb. Et c'est sur cette base-là que l'on a travaillé pour savoir ce qu'elle rapportait exactement comme polluant à sa ruche.
1: Monique Lostis, finalement, ce tout petit animal qu'est l'abeille, c'est un outil très accessible et très efficace pour détecter les éléments polluants présents dans l'environnement.
2: Oui, l'abeille est un outil. Les outils de diagnostic, on en fabrique tous les jours. C'est-à-dire que lorsque vous allez vous faire un prélèvement de sang pour détecter vos soucis, le meilleur biomarqueur pour le système cardiovasculaire, c'est le cholestérol, si je me souviens bien. Donc l'abeille nous permet de doser, entre guillemets, le cholestérol de la nature. Et c'est un vrai outil de diagnostic et un outil performant. Et l'abeille domestique est certainement beaucoup plus facile à travailler que les pollinisateurs sauvages, puisque l'abeille, tout en étant domestique, mais en se conduisant comme un animal sauvage, et en étant connue, puisqu'on la connaît bien, cette petite bête, on la connaît depuis longtemps, on sait jusqu'à quelle distance elle va, est-ce qu'elle rapporte, on connaît ses préférences trophiques, on connaît son cycle évolutif. Surtout, elle rentre chez elle, enfin elle est censée rentrer chez elle tous les soirs, et donc les prélèvements sont assez faciles à réaliser.
1: Vous êtes Mélanie Pirou.
3: Alors moi je travaille au centre vétérinaire de la faune sauvage, donc à Oniris. Donc je travaille sur l'abeille, mais ma spécialité c'est plus tout ce qui est botanique.
1: Donc là je vois que vous êtes habillée spécialement pour faire les prélèvements.
3: Alors on a une tenue donc pour aller dans les ruches qu'on appelle une combinaison, donc une sorte de veste avec un grillage au niveau de la tête. Ça nous permet d'éviter les piqûres et le fait d'être en blanc, les abeilles ne nous perçoivent pas ou peu, alors que si on est habillé en noir, on va plus facilement se faire attaquer.
1: Pouvez-vous nous expliquer ce que vous faites auprès du rucher ?
3: Là, aujourd'hui, on fait des prélèvements d'abeilles de corps de ruche, mais également de pollen et de pollinisateurs sauvages.
1: Nous sommes entourés de 8 ruches. Pouvez-vous nous les décrire ?
3: Alors là, on a un petit rucher composé effectivement de 8 ruches. Sur ces 8 ruches, je vais simplement faire des prélèvements sur 3 ruches. Donc, 2 en extrémité de rucher et 1 au centre. Donc ça, c'est pour avoir après des analyses pour savoir s'il y a des similarités entre les ruches ou pas.
4: Donc là, Michel Blois est en train d'enfumer l'entrée de la ruche.
0: Oui, au coup de vol, on enfume. Il a fumé à plusieurs avantages. Ça supprime les interactions entre elles pour déclencher de l'agressivité. Après, ça les fait se gorger de miel, et là, elles ont même la quasi-impossibilité de piquer.
2: L'animal sentinelle, c'est un dispositif qui est destiné à collecter des informations dans le milieu extérieur, et ceci à des rythmes particuliers. C'est-à-dire qu'on choisit sa sentinelle en fonction de ce qu'on veut montrer. Si vous voulez, la première sentinelle qui marque l'esprit des gens, c'est certainement le petit canari des mineurs qui portait avec eux dans les mines et qui détectait les coups de grisou. Et quand le canari avait la tête qui tombait, le mineur savait qu'il allait mourir avant son canari. Donc il fallait partir. C'est en fait un système d'alerte qui nous permet de dire, ben voilà, il y a quelque chose qui ne va pas ou qui va à cet endroit-là. Donc pour l'abeille sentinelle, c'est la même chose. C'est-à-dire qu'elle va chercher une information dans le milieu extérieur, qu'elle nous rapporte et que l'on peut analyser de cette façon.
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6: L'abeille, un tout petit animal, mais d'une extraordinaire importance dans le maintien de la biodiversité. Ce n'est pas vous qui direz le contraire, Philippe Ferrard.
7: Effectivement, non, je ne dirais pas le contraire. Donc le végétal est important dans sa diversité, et cette diversité aussi est extrêmement importante pour l'abeille. Et lorsque l'abeille vient à disparaître, eh bien aussi pourra entraîner des conséquences extrêmement importantes sur le monde des plantes, parce qu'il faut savoir que 80% des espèces végétales sont pollinisées par les insectes pollinisateurs, tels l'abeille. Et l'abeille joue un grand rôle justement dans le maintien de la diversité des espèces végétales. Donc pas de plantes, pas d'abeilles, pas de plantes, si je puis dire.
6: Justement, dans votre travail, comment tenez-vous compte des insectes pollinisateurs ?
7: Alors, dans notre travail, on peut être amené à conseiller les jardiniers de la ville de Nantes, notamment par la plantation de certains arbustes ou certaines plantes herbacées qui, comment dirais-je, ont la réputation d'alimenter les abeilles, hein, soit par le pollen, soit par le nectar. Et c'est ainsi que j'ai tendance à privilégier, à conseiller dans les plantations des espaces verts, notamment au contact des fameuses coulées vertes, des espèces ligneuses ou qui produisent de nombreuses fleurs, notamment au printemps. Alors, quelques exemples, vous avez le prunelier, c'est un petit arbuste qu'on rencontre dans la campagne, qui fleurit très tôt, qui est très important pour les abeilles justement. Ces plantes vont fleurir au moment où elles vont produire du pollen, qui vont être très important pour nourrir le couvain de la ruche, des ruches. Hein. Vous avez aussi le saule qui joue ce même rôle-là, qui est une plante qui fleurit très très tôt au printemps et qui est très importante pour la nourriture des abeilles. De même que à l'automne, eh bien, dans les boisements, on a tendance effectivement parfois à supprimer le lierre, mais il faut savoir que le lierre est une denrée précieuse pour les abeilles, notamment en fin de saison.
6: Là, vous parlez des abeilles domestiques, oui. Mais il y a également des espèces sauvages qui investissent les villes.
7: Oui, alors donc l'abeille, effectivement, c'est une sorte de témoin de la bonne santé des écosystèmes. Mais lorsque l'abeille va mal, c'est que toute une cohorte d'autres insectes probablement vont très mal, parce qu'il y a de très nombreux insectes qui sont proches des abeilles, mais vous avez aussi les coléoptères, etc., qui jouent un rôle dans la fragmentation de la matière organique, qui donc sont intégrés dans le grand cycle de la matière, si je puis dire. Et puis, une chose dont on n'a pas beaucoup parlé aujourd'hui en termes de biodiversité, ce sont tous ces micro-organismes qui sont dans le sol, ces millions et ces millions de micro-organismes qui vivent et qui ont un rôle extrêmement important dans la transformation de la matière organique et dans la minéralisation. Ces minéraux qui sont repris par les végétaux, qui sont indispensables à la vie des plantes. Et ces plantes, comme vous savez tout à l'heure, comme le Romaric Perrochaud l'a précisé, sont indispensables à la vie animale. Donc, sans micro-organismes, vous n'avez pas de plantes. Sans plantes, vous n'avez pas d'animaux, et ainsi de suite. Donc, il y a une sorte d'interaction entre tous ces étages de la diversité.
6: Et pour revenir à la mauvaise santé des écosystèmes, que pensez-vous de ces cris d'alarme que l'on entend sur la disparition des abeilles et autres insectes pollinisateurs?
7: Et autres insectes pollinisateurs, effectivement, dès l'instant où il y a des espèces qui disparaissent, certaines sont plus, entre guillemets, plus importantes, sont, comme dirais-je, des espèces clés dans les écosystèmes. Et je pense que les insectes pollinisateurs, sont des espèces clés dans les écosystèmes. C'est-à-dire que si vous faites disparaître ces espèces, eh bien, tout l'écosystème peut s'écrouler, si je puis dire. Donc, on a une banalisation de la flore et du coup, une banalisation de la faune et un appauvrissement en général de la vie, si je puis dire, qui est une vie normalement complexe et diversifiée.
6: Et il nous reste une saison à franchir, la plus difficile, l'hiver. Audrey Lebeau a affronté un jour particulièrement froid pour aller s'initier à l'ornithologie et enregistrer les oiseaux de l'hiver.
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8: Monsieur Marle ou Marley, non plus. Madame Gérard, non plus. Madame Lebeau.
9: C'est moi.
8: C'est vous.
10: 50% de perte, quoi.
8: Mais ouais, bon, ceci
9: combien
8: dit,
9: vous êtes une dizaine,
10: c'est le temps, ça.
8: Avec le temps qu'il fait, ça ne me surprend pas trop. Ouais, hein. Il y avait 18 inscrits. Hein. Bon, je pense qu'on ne sera pas 18.
9: Vous appelez comment, monsieur?
8: Alors, je suis Yves Chépeau. Je suis animateur naturaliste pour l'association Bretagne Vivante, qui
9: Yves
8: est Chépeau. C-H-E-P-E-A-U. Bien, ben on va voir comment ça se révèle, cette présence de ces oiseaux qui passent l'hiver chez nous ou qui viennent passer l'hiver chez nous, donc dans un lieu relativement répandu sur Nantes, hein, finalement, tel que cette coulée verte de la Chésine qui alterne espace relativement dégagé de pelouse ou espace boisé. Bien, partons donc en promenade. On va partir vers le Val de Chésine, donc on va parcourir le long de la Chésine en direction du pont Jules César. Hein, puis peut-être que, je sais pas, en fonction de ce qu'on verra, peut-être qu'on passera de l'autre côté sur le parc de Procès, on verra bien. La plupart des oiseaux qu'on peut observer dans ce type de lieu appartiennent à l'ordre des passereaux. Ce sont globalement des petits oiseaux percheurs dans la végétation ou éventuellement qui courent au sol, mais ils sont plutôt arboricoles et souvent chanteurs. Enfin, ils ont souvent une capacité à chanter qui peut être assez développée. Bon, ils ont en gros la structure au niveau du squelette du moineau, mais les tailles sont très variables. La corneille noire qu'on vient d'entendre là est un passereau. Le troglodyte qui est tout petit est aussi un passereau. Hein. Si on prend la maison charbonnière par exemple, elle appartient effectivement à l'ordre des passereaux. Elle appartient à la famille des mésanges et c'est l'espèce mésange charbonnière. Bon, donc c'est plutôt cette catégorie d'oiseaux qu'on va trouver dans ce type de milieu, très très majoritairement des passereaux. Et qui sont en général de petite taille, alors c'est vrai que dans une végétation relativement dense et assez haute, il n'est pas toujours facile de les voir. Souvent, on les entend plus qu'on ne les voit. Donc, on va aussi faire travailler nos oreilles aujourd'hui. Là, en ce moment, on a des pies qui se font entendre. Hein. D'ailleurs, on les voit aussi parce qu'elles sont quand même assez grosses. Il y en a une qui vient de descendre derrière. Ah, ben, vous voyez, regardez, il y en a deux là-bas. Tiens, autre chose qu'on entend là, hop. Voilà, un son un peu métallique, répété, ça fait ting ting ting un petit peu. Hein. Eh bien, c'est tout simplement le pinson des arbres. En hiver, c'est surtout ça qu'on entend, parce que le chant, surtout quand il fait ce temps-là, cette température-là et cette lumière-là, c'est clair qu'on n'aura pas beaucoup d'oiseaux à émettre un chant. Le chant structuré, hein, qui est une manifestation territoriale plutôt, qui est donc plutôt lié à la période de reproduction, mais qui peut être émis en hiver quand les conditions sont sympas. Pas si longtemps que ça, il y avait des merles qui avaient commencé à chanter. On les entendait chanter le matin de bonne heure ou le soir au coucher du soleil. Les merles ont commencé à chanter. Là, je pense qu'ils ont arrêté. Alors, ce cri, je dirais liquide. On dirait des gouttes un peu qui tombent. Pouit, pouit, pouit, pouit. Moi, je trouve que c'est une sonorité qui a quelque chose de liquide. C'est la citelle. La citelle torche-peau, qui est un oiseau, là, cette fois-ci, typiquement forestier. On a affaire à un oiseau grimpeur. Auparavant, avec le pinson des arbres, on avait un oiseau qui pouvait effectivement être habitant des bois, mais également de milieux plus ouverts, en particulier lorsqu'il cherche à manger. La citelle, elle, c'est l'exemple même de l'oiseau qui ne va jamais s'éloigner des arbres, en particulier des grands arbres, et des grands arbres qui forment des massifs. C'est un oiseau forestier, strictement arboricole, là, cette fois-ci, qui ne va pas descendre au sol pour se nourrir. Tiens, regardez, le pinson, on l'a entendu, beaucoup entendu, et ben voilà, on en a un enfin, là, voilà, un pinson des arbres. Vous voyez le petit arbre qui est là, comme ça, hop, hein, voilà, il nous tourne le dos, oui, il montre sa queue, là, qui bouge un petit peu, là. Voilà, il descend, on le voit mieux. Alors, il s'agit apparemment là d'une femelle. Hein. La poitrine, la gorge n'est pas du tout brun rosé, alors qu'elle l'est chez le mâle. Et puis les barres blanches sur les ailes ne sont pas très importantes. Voilà, elle est descendue au sol, chose que ne ferait pas une citelle.
11: Là, je commence simplement à me familiariser avec les oiseaux. Hein, ça fait pas longtemps que j'ai découvert cette passion. Et puis, bah, petit à petit, je commence à en connaître un peu plus. Et puis, bah, j'approfondis un petit peu.
12: Est-ce que vous avez froid ?
11: Oui, un petit peu. Un petit peu, c'est le vent qui est frais, là.
13: Ça va, il faut bien se couvrir, quoi. C'est l'hiver. Je suis jardinier, en fait, paysagiste, et je suis apiculteur, donc je m'intéresse aussi aux oiseaux. Et je découvre certaines espèces que je connaissais pas. Donc c'est intéressant de voir un peu... pouvoir découvrir des nouvelles espèces et voir un peu comment elles survivent, elles se nourrissent et comment elles évoluent en agglomération, en fait.
14: J'ai eu un pic vert aussi dans mon
8: jardin. Et on en trouve. Oh, bah, le pic vert, bah, voilà une espèce qui est devenue aussi beaucoup plus urbaine qu'autrefois, là encore. Absolument. L'accroissement de la densité des arbres dans les milieux urbains et au fil des années quand même, évidemment, leur vieillissement a favorisé l'entrée d'un certain nombre d'espèces forestières dans les milieux urbains. Puis il se trouve qu'effectivement à Nantes, il y a donc les coulées vertes et les parcs qui sont souvent connectés. Hein. Donc ici, là, c'est un bon exemple, hein, la vallée de la Chésine avec le parc de Procé. C'est ce qu'on appelle des corridors écologiques. Hein. Donc les oiseaux, ils sont éminemment mobiles, évidemment. Et donc ils empruntent facilement ces corridors où ils passent de l'un à l'autre via le maillage des jardins, justement. Et il se trouve qu'on a dans ces corridors effectivement des continuités de vieux arbres qui peuvent être empruntés par des oiseaux qui volent d'arbre en arbre, comme justement les pics.
14: Et là, c'est des...
8: Et le... Deux corneilles noires. Ah, des tarins. Je viens d'entendre des tarins. L'espèce de ritournelle qu'on a dans le fond, là. On a l'impression d'un truc qui tourne. Là, c'est le chant de la maison charbonnière. Hein? Bon, ça. Mais par contre, j'ai entendu beaucoup plus près, là, des petits cris aigus modulés. Ça fait une espèce de truc comme ça, là, assez joli. C'est le tarin. Ah, voilà. Tout le monde l'a entendu, là. Voilà, le tarin des aulnes. Donc, il est quelque part là-haut. Il ne doit pas y en avoir beaucoup. Voilà, encore là, hop, là, c'est lui là, hop, oui, hop, voilà, il est parti dans les zones. Ah oui, c'est petit, c'est plus petit qu'un verdier, hein. C'est taille chardonneret. Donc il y a ce petit cri plaintif là, modulé, assez joli. Et puis très souvent aussi, quand on est plus près, vous l'avez peut-être entendu quand il s'est envolé, il y a un petit, un truc plus, plus gratté là.
12: Les oiseaux, on a deux champs, champ d'hiver, champ de printemps.
8: Eh non, en hiver, on parle pas de champ. Ce sont des cris de communication, des cris d'alarme, des cris de liaison. D'accord. Le champ, c'est quelque chose de, en général, plus élaboré,
12: ouais.
8: Qui sert à la délimitation du territoire, à la captation d'un partenaire. Voilà.
12: D'accord.
8: Des sorties grand public comme celles que nous avons faites ce matin, on en fait régulièrement, toujours dans le même but, hein, sensibiliser les gens à la protection de la nature, à la protection de l'environnement, et les aider techniquement à être eux-mêmes un peu plus opérationnels et efficaces dans ce domaine-là. Inciter les gens à l'action. Alors, il est bien évident que si vous avez un jardin avec un poste de nourrissage hivernal, ben, vous aurez beaucoup plus de résultats que ce qu'on a fait aujourd'hui. Ça, c'est clair, puisque les oiseaux, vous les captez en un point précis, et en plus, sans doute, depuis le début de l'hiver. Donc, et pour peu que le froid persiste, vous allez avoir une fréquentation de plus en plus importante de votre poste. Oui, et en plus, on est au chaud. Parce que là, je voudrais pas dire, mais qu'est-ce qu'on a eu froid aujourd'hui, hein, mine de rien.
12: Un bon poste de nourrissage, juste du coup pour l'hiver. Là.
8: Graine de tournesol, en priorité. C'est une graine oléagineuse qui va être mangée par quantité tous d'oiseaux. Même les tarins avec leur bec pointu, là, voilà. Spécialisés sur les petites graines d'aulne, ils sont capables de d'éplucher des graines de tournesol. Mais il faut savoir aussi que donner de la nourriture en hiver aux oiseaux, c'est surtout intéressant pour nous, pour les observer. Puis voilà, puis on a l'impression c'est de faire un geste pour la nature, etc. C'est vrai, bien sûr. Mais honnêtement, ça fait quelques millénaires que les oiseaux passent l'hiver sans pour autant que les populations disparaissent, quoi. Bon.
15: Merci.
16: Bonne journée.
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1: Nous sommes en compagnie de Philippe Ferrard, botaniste au Jardin des Plantes de Nantes. On a entendu dans ce reportage l'idée du maillage naturel des villes pour que de parc en jardin, les oiseaux puissent s'y implanter. Philippe Ferrard, comment vous réfléchissez à ces voies de communication, notamment pour les oiseaux, les hérissons et même les poissons?
7: Il s'agit effectivement ici de ce qu'on appelle des couloirs écologiques. On a la chance à Nantes d'avoir des rivières et donc ce sont des couloirs écologiques naturels. Donc on a naturellement une mosaïque de milieux. Alors, il faut veiller justement à ce que cette mosaïque soit maintenue pour que cette diversité à la fois des oiseaux, des animaux divers et variés puisse s'exprimer.
6: Donc là, on a parlé de l'hiver en dernière partie de cette émission, mais ça ne doit pas nous rendre pessimistes. Philippe Ferrard, si les questions environnementales sont préoccupantes, qu'en est-il de la biodiversité en ville?
7: Alors, cette biodiversité, elle est omniprésente sous différentes formes. Je disais tout à l'heure qu'il y a à la fois des plantes cultivées qui s'échappent des jardins, il y a des plantes cultivées dans les parcs, et puis vous avez aussi la flore sauvage qui va investir les rues, et puis également celle qui est, auxquelles on ne prête peut-être pas toujours attention, celle qui s'exprime sur les murs, par exemple, et qui sont des milieux, contrairement à beaucoup d'autres, qui ne sont pas enrichis. C'est-à-dire que tous les interstices sur le sommet des murs, par exemple, ce sont des sols minéraux à l'origine, dans lesquels s'est installée une dynamique naturelle à partir des mousses, et dans les mousses germent d'autres plantes, etc. Donc dans ces milieux-là, vous avez une diversité assez particulière, parce que les conditions sont extrêmement difficiles, et ça se met en place très lentement, et il y a que des plantes qui sont vraiment adaptées à ces milieux-là. Et donc, dans la préservation de la diversité végétale, justement, en ville, les murs, les vieux murs sont très, très importants. Et en plus, quand on considère les murs, en fonction de leur exposition, en fonction de la nature des joints, en fonction de la nature des pierres, en fonction de la couverture du mur, etc., vous allez avoir une multitude de situations différentes qui vont permettre l'expression d'une flore très diversifiée.
1: Philippe Ferrard, quelles sont les pratiques respectueuses de la biodiversité en ville?
7: Pour respecter un petit peu la vie, en général, au sens large du terme, il faut essayer d'éviter d'utiliser ce qui la détruit. Donc, les pesticides, en termes généraux, c'est-à-dire à la fois les herbicides ou les insecticides, etc., ce sont des substances toxiques qui vont détruire, aussi, de façon la plus ciblée possible, semble-t-il, mais c'est pas souvent le cas, des organismes vivants, hein, que ce soit des insectes ou des herbes. qui sont dites indésirables, là où on veut, dans des espaces urbains où on ne tolère pas la vue d'un brin d'herbe. Voilà. Donc ces pratiques, me semble-t-il, tendent à, comment dirais-je, à évoluer dans un sens positif. Alors la loi aussi nous contraint à ne pas trop utiliser les pesticides, notamment sur l'espace urbain, tout ce qui est surface imperméable ou tout ce qui est connecté au réseau d'eau, normalement devrait être indemne d'herbicides. Donc déjà en espace sur les trottoirs, on voit de plus en plus maintenant au pied des arbres la flore sauvage, enfin c'est souvent les mêmes plantes, mais notamment des gazons de pâturin, etc., qui vont verdir ces trottoirs. Alors après, le fait d'abandonner ces herbicides génère aussi d'autres problèmes. Donc la dynamique naturelle se met en route, et puis des petites herbes au début ça va, mais après vous pouvez très rapidement voir apparaître des semences d'arbres qui s'expriment. Hein, donc vous avez des petits platanes qui vont pousser au pied des murs, etc. Donc ça pose aussi des problèmes importants. Les agents de Nantes Métropole sont mis à, comment dire, à contribution pour justement contrôler ces plantes, enfin. Moi, ça ne me dérangerait pas. Hein. Je verrais bien hein, toutes ces plantes s'exprimer dans la rue et on aurait, au bout de, je sais pas, 30 ou 40 ans, une magnifique forêt urbaine sans qu'on crie gare.
2: Vous parlez de la loi qui impose donc aux villes.
7: Oui, et à tout citoyen d'ailleurs de ne pas utiliser des pesticides, des herbicides dans certaines situations, notamment à proximité de tout ce qui est cours d'eau, fossés, etc. Hein. Chose encore que l'on constate ici et là, en ville et en campagne. Alors c'est pareil, les jardiniers, les citoyens, les habitants des villes ont des jardins. Il est très simple de cultiver un jardin sans utiliser de pesticides, en utilisant des plantes hautes, en diversifiant un peu les plantes qu'on a dans son jardin, hein, en attirant soi-disant certains parasites sur certaines plantes pièges en quelque sorte, et qui éviteront justement de parasiter les légumes ou autres fleurs qu'on souhaite voir se développer sereinement.
6: Avant de terminer, quel message souhaiteriez-vous transmettre aux Nantais concernant la biodiversité de leur ville ?
7: Qu'ils soient curieux. Ça, c'est extrêmement important. Observer la nature est toujours une source de connaissances. Quand on regarde des plantes, souvent, si on ne les connaît pas, ben, la première démarche, c'est d'essayer de voir, soit sur Internet, soit d'acheter des petits bouquins pour les feuilleter et regarder, ben, tiens, qu'est-ce qui pousse devant ma porte? Est-ce un pâturin? Est-ce une sauge ou autre chose? Je ne sais pas. Donc, c'est inciter à la curiosité. Et donc, une fois qu'on a franchi cette étape, lorsqu'on commence à mettre des noms sur ce qui nous environne, que ce soit les oiseaux, les insectes, les plantes, eh bien c'est la première démarche pour les respecter. Le regard sur les autres, qu'on porte sur les autres, c'est extrêmement important pour respecter l'autre.
6: Notre année de biodiversité est presque terminée, mais avant de nous quitter, le moment est venu de conseiller les curieux qui voudraient en savoir plus.
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6: Si le reportage des abeilles sentinelles vous a intéressé, vous pouvez voir le film Des abeilles et des hommes, un film de Marcus Imhoff, sorti en salle le 20 février 2013, avec la voix de Charles Berling pour nous accompagner dans ce documentaire passionnant sur les abeilles. Philippe Ferrard, vous êtes venu avec deux ouvrages.
7: Oui, justement, pour continuer les propos de Mariette, j'ai rapporté un sympathique petit guide des plantes mellifères qui a été commis par un monsieur qui était professeur de botanique et de physiologie végétale. C'est un Vosgien d'origine qui s'appelle Jacques Piquet. Donc, dans son petit ouvrage, il propose un panel de plantes sauvages que l'on peut favoriser dans son jardin ou que l'on peut planter dans son jardin. Voilà. Donc, vous avez de très jolies photos qui illustrent ce guide très pratique. Et il montre également l'interaction qui peuvent exister justement entre ces insectes pollinisateurs, hein, pas que les abeilles, mais il y a beaucoup d'autres insectes qui existent dans la nature, qui sont importants justement pour le maintien et de cette biodiversité dont on parle si souvent actuellement.
6: Et vous avez également amené un second ouvrage.
7: Voilà. Et donc, comme la curiosité est un vilain péché, que je cultive aussi au quotidien, donc je propose un petit ouvrage qui s'appelle « Sauvage de ma rue ». C'est un petit guide qui présente un petit panel de quelques dizaines d'espèces courantes que l'on va rencontrer au seuil de sa porte en se baladant dans la rue des villes. Donc, c'est un petit guide de plantes urbaines, si je puis dire. Alors, c'est surtout celles qu'on rencontre sur la région parisienne, mais actuellement il y a un autre petit guide qui a été édité qui concerne l'ensemble des plantes sauvages de ma rue mais au niveau national. Voilà.
2: Ce livre est en lien avec le site Sauvages de ma rue. Vous pouvez aller le consulter pour aider les chercheurs et observer l'écosystème urbain, ainsi qu'envoyer vos données aux scientifiques. Sauvages de ma rue est un site contributif fondé par l'association Tella Botanica, le Muséum d'Histoire Naturelle et l'Université Pierre et Marie Curie.
6: Et pour connaître l'actualité environnementale de Nantes, vous pouvez vous connecter sur le site de Nantes Métropole, www.nantesmétropole.fr ou du SEV, www.sev.nantes.fr.
2: Et enfin, pour ceux qui désirent participer à des activités de sensibilisation, l'association Bretagne Vivante propose des promenades pédagogiques, vous pouvez aller voir sur le site. Et d'ailleurs, Philippe Ferrard, vous proposez-vous également des activités pédagogiques ?
7: Au Jardin des Plantes, très très régulièrement, surtout le lundi à 14h, nous proposons des visites thématiques sur différents sujets qui tournent autour des plantes, bien sûr. Puis également, depuis un certain nombre d'années maintenant, nous proposons aux personnes qui habitent la région nantaise un cours municipal de botanique qui se déroule sur 2 années. Donc là, c'est l'occasion de découvrir, comment dirais-je, sous une forme pédagogique, certes, mais aussi scientifique, le monde des plantes, et comment les reconnaître, aborder aussi les thèmes de l'écologie des plantes, la classification des plantes, etc. Alors, il faut savoir tout de même que c'est un cours payant, hein.
2: Merci de nous avoir accompagnés dans notre balade nantaise à la rencontre de la biodiversité. Gardez les yeux grands ouverts, chaque saison vous réserve des surprises et prenez bien soin de la nature qui vous entoure.
6: Merci à notre invité Philippe Ferrard, botaniste du Jardin des Plantes, pour avoir accepté notre invitation. Bonsoir.
7: Merci et bonne soirée.
6: Retrouvez-nous mardi prochain pour une nouvelle émission et suivez le Labo des Savoirs sur Facebook ou Twitter.
2: C'était une émission animée et préparée par Mariette Liboutet et Stéphanie Morin. À la technique, Guillaume Mézières et à la rédaction en chef du Labo des Savoirs, Gabrielle S. Fernandez.
6: Bonne soirée à tous.
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1: Bonsoir à toutes et tous, auditeuristes de Radio d'ici. Je suis très content de vous retrouver pour ce mois de septembre. Ça y est, les grosses chaleurs sont passées, la nuit tombe plus tôt, les conditions sont de nouveau optimales pour observer les merveilles de notre voûte céleste. Pour celles et ceux qui ne me connaissent pas, je suis Alexis d'Astrosciences Nord-Ardèche. L'ASNA, c'est une association annonéenne d'astronomie et nous vous proposons cette petite émission pour vous faire découvrir les lointains secrets du cosmos. Si vous vous intéressez de près ou de loin à l'astronomie et que vous souhaiteriez partager cet intérêt avec d'autres passionnés, sachez que vous pouvez nous rejoindre en nous contactant à l'adresse asna@lilo.org. Aujourd'hui, je suis accompagné de Fabrice et de Joël qui vous parleront d'astres assez incroyables. Au niveau scientifique, ces objets font partie du système solaire. Mais visuellement, on les observe comme des objets du ciel profond. Je parle bien sûr des comètes. Mais pour commencer, je vous présenterai les éphémérides du mois, avec les phases de la Lune pour savoir quand sortir ou quand dormir. Puis je vous présenterai un relief lunaire à voir sur l'astre Sélène. Ensuite, j'enchaînerai sur les différentes planètes à voir ce mois-ci. Et enfin, je terminerai comme d'habitude sur une constellation et ses objets du ciel profond. Et tout ça, c'est sur Radio d'ici, juste après cette virgule sonore.
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1: Donc comme convenu, on commence avec les phases de la Lune. Le mois débutera sur une Lune gibbeuse descendante pour arriver le 4 septembre au dernier quartier. S'en suivra ensuite la nouvelle Lune le 11, faisant de cette période la plus clémente pour l'observation. Après les phases de premier croissant, nous arriverons au premier quartier, qui annoncera l'arrivée de la moins bonne période pour sortir les télescopes. Vous pourrez donc ranger les instruments et rester au fond de votre lit lors de la pleine Lune le 26 septembre. Et pendant qu'on parle de la Lune, ce mois-ci, je vous propose de découvrir le cratère Langrenus. Pour l'observer, regardez sur le bord oriental de la mer de la Fécondité, la mer la plus à l'est de la Lune, au sud de la mer des Crises. Depuis la Terre, du fait de la rotondité de la Lune et de sa proximité avec le limbe lunaire, Langrenus prend une forme oblongue. Il mesure 132 km de diamètre. Sa paroi interne présente une structure en terrasse d'une vingtaine de kilomètres de large, composée de 6 ou 7 étages. La profondeur du cratère est de 2700 mètres et en son centre s'élèvent 3 pics centraux mesurant entre 1000 et 3000 mètres de haut. Le fond de ce cratère étant très lumineux et proche d'une zone plus sombre, il est visible tout le long de la lunaison. Cependant, c'est lors de premiers jours des phases de premier croissant, le 14 et 15 septembre et les 27 et 28, lors des premiers jours de la lune gibbeuse descendante, que les jeux d'ombre et de lumière rendront cet endroit de la lune plus impressionnant à observer. Côté planète maintenant, la reine des anneaux, Saturne, passe l'horizon plein est vers 21h et sera pleinement observable à partir de 22h entre les constellations des poissons et de la baleine. Non loin d'elle, à 3 degrés au nord-est, se tiendra Neptune, la planète la plus éloignée du Soleil. Elle sera observable dans les mêmes horaires que Saturne. Il vous faudra cependant une carte du ciel et un télescope pour pouvoir l'observer, car sa magnitude visuelle est trop faible pour être repérable à l'œil nu. Quant à Vénus, c'est l'inverse. Elle se couche très peu de temps après le Soleil, ce qui vous laisse un laps de temps très mince pour observer sa phase de croissant. Prenez garde tout de même, sa proximité avec le Soleil peut rendre son observation dangereuse pour vos yeux, pouvant vous causer des dommages irréversibles, donc observez-la avec précaution. Même chose pour Mercure, elle est encore trop proche visuellement du Soleil pour être observée en toute sécurité. Mars, de son côté, sera suffisamment haute dans le ciel pour être parfaitement observable sur les coups de 4h du matin. Elle sera dans la constellation des Gémeaux en début de mois et se rapprochera du Cancer à la fin septembre. Uranus, elle, sera observable en milieu de nuit, vers 2h du matin, dans la constellation du Taureau, entre l'amas des Pléiades et l'étoile Aldébaran. Sa magnitude visuelle étant à la limite de la vision humaine et sa taille angulaire de 3 secondes d'arc vous imposera d'utiliser du matériel pour déceler son éclat bleu turquoise. Et pour finir, Jupiter sera quant à elle observable en toute fin de nuit à l'heure de l'aube nautique sur les coups de 6 heures entre le Cancer et le Lion. Si vous ne savez pas ce qu'est une seconde d'arc, tendez le bras en face de vous et levez le petit doigt. Sa largeur représente environ 1 degré. C'est deux fois plus que le diamètre visuel de la Lune. Maintenant, mentalement, essayez de diviser cette distance par 60. Ça vous donne grosso modo la taille que représente une minute d'arc. À nouveau, divisez la minute d'arc par 60 et vous aurez la taille angulaire d'une seconde d'arc. Facile, non ? Petite particularité de ce mois de septembre, une comète peut être observée. Ce n'est pas la comète de la décennie, mais cela peut constituer un petit défi pour les débutants. Dispé Tempel se situe en ce moment dans la constellation du Poisson austral. Entre 7 et 8 de magnitude apparente, il vous faudra impérativement un instrument pour l'apercevoir. De plus, elle ne passera pas à plus de 20 degrés au-dessus de l'horizon, donc prévoyez une vue bien dégagée si vous décidez de partir à sa recherche. Elle est à proximité de l'étoile Foum Aloui, la deuxième étoile la plus lumineuse de la constellation. Visuellement, cela ressemble à un petit amas globulaire à la lueur légèrement verdâtre. Bonne chance à vous pour la trouver. Et donc tant qu'à faire, restons dans la même région du ciel et dirigeons notre regard vers la constellation du Capricorne. Une chimère au buste de chèvre et au corps de poisson. Vous la trouverez au sud, au-dessus de l'horizon, un peu plus haut que le Sagittaire. Elle ressemble à une large tête de flèche avec Deneb Algédie, son étoile la plus brillante. À proximité, vous pourrez observer à l'est du Capricorne M75, un amas globulaire de magnitude 8,6. Au sud-ouest de la constellation, repérez M30, l'amas de la Méduse, un autre amas globulaire un peu plus lumineux. Puis environ 5 degrés au nord de l'étoile Theta Capricornus, vous verrez deux autres amas, M73, un amas ouvert, et M72, un troisième amas globulaire. Avec du matériel d'observation comme une paire de jumelles ou un télescope, vous pourrez les repérer assez facilement. Et pour les plus déterminés d'entre vous, je vous propose un dernier petit objet à observer. C'est un de mes objets favoris. Une nébuleuse planétaire de magnitude 8. Elle se situe à environ 1 degré au nord-ouest de M73. Pour l'observer, il vous faudra obligatoirement un télescope, car elle ne mesure que 41,4 secondes d'arc de large et 34 de haut. Donc c'est rigiki. Mais une fois que vous l'aurez dans l'oculaire, vous aurez l'impression d'observer Saturne. C'est d'ailleurs de là que vient son nom, NGC 7009, la nébuleuse de Saturne. Et un petit conseil quand vous l'aurez trouvé, ne la regardez pas directement, mais avec votre vision décalée. Cette nébuleuse est légèrement clignotante. Quand vous la regardez, elle disparaît, et quand vous regardez ailleurs, elle réapparaît. Vous verrez, c'est bluffant. Et on clôture ce mois de septembre là-dessus. Merci à vous tous, auditeuristes de Radio d'ici, pour votre écoute. Je vous laisse avec Fabrice et Joël, qui vont vous parler de ces étonnants astres chevelus, les comètes. Je vous souhaite de belles observations et un bon ciel. Et rassurez-vous, il n'est pas prêt de nous tomber sur la tête. C'était Alexis, d'Astrosciences Nord-Ardèche.

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1: Bonsoir à toutes et à tous. Ce soir, nous évoquerons un des plus beaux spectacles que peut nous offrir le ciel nocturne, les comètes. Ces fameux astres chevelus qui, depuis toujours, fascinent les humains qui lèvent les yeux vers le ciel. Alors, que sont-elles exactement? D'où viennent-elles? Et pourquoi continuent-elles aujourd'hui encore à passionner les astronomes? Ce soir, on essaye de faire le tour de la question.
2: Eh bien, à propos de questions, Fabrice, on entend parfois dire qu'une comète serait une boule de neige sale qui nous vient du fond du système solaire. Est-ce que c'est vraiment le cas?
1: C'est un peu vrai. La première chose à savoir, une comète, ce n'est pas une étoile filante. Une étoile filante, c'est un grain de poussière qui se consume rapidement dans notre atmosphère. Une comète, c'est un objet bien plus gros, mais surtout beaucoup plus lointain. Un gros bloc de glace, d'eau et de dioxyde de carbone et de poussière qui mesure en général quelques kilomètres de large. Ces boules de neige, on les trouve tout au bord de notre système solaire dans deux régions très froides et très éloignées du Soleil. La première s'appelle la ceinture de Kuiper, juste au-delà de Neptune. La seconde, encore plus lointaine, c'est le nuage de Oort. Une sorte de gigantesque coquille qui entourerait notre système solaire. Et ces comètes-là, elles sont en quelque sorte les archives de la naissance du système solaire. Elles se sont formées il y a 4,6 milliards d'années, en même temps que les planètes, mais contrairement à la Terre, elles n'ont quasiment pas changé depuis. Étudier une comète, c'est un peu comme ouvrir une capsule temporelle, vieille de plusieurs milliards d'années.
2: Alors là, j'ai une deuxième question. Pourquoi est-ce qu'une comète devient spectaculaire avec cette immense chevelure?
1: Tout se joue en fait quand la comète se rapproche du Soleil. La chaleur commence à faire fondre ses glaces. Enfin, plus précisément, elle les transforme directement en gaz sans passer par l'état liquide. Ce gaz forme alors un immense nuage autour du noyau. C'est la fameuse chevelure qui donne son nom aux comètes. Et puis il y a les queues, oui, au pluriel, car une comète en a en réalité deux. Une queue de poussière qui réfléchit la lumière du soleil et qui donne cette belle traînée blanchâtre qu'on connaît bien. Et une queue de gaz plus bleutée qui est repoussée directement par le vent solaire et qui pointe toujours dans la direction opposée au soleil. C'est d'ailleurs assez amusant, quand une comète s'éloigne du soleil, ses queues continuent de pointer à l'opposé. Elle semble ainsi reculer avec ses queues devant elle.
2: Oui, alors pourquoi certaines comètes sont-elles plus célèbres que d'autres?
1: Vraisemblablement parce que dans l'histoire, leurs passages ont marqué les esprits. La plus connue de toutes, c'est évidemment la comète de Halley. Elle revient tous les 76 ans. C'est l'astronome anglais Edmond Halley qui, le premier, a compris que cet objet revenait de façon récurrente au fil des siècles. Sa dernière apparition remonte à 1986. La prochaine, ce sera en 2061. Notez la date dans un coin si vous voulez la voir un jour. Autre grand souvenir, la comète Albop en 97, visible à l'œil nu pendant près d'un an et demi. Un record, mais sa période est beaucoup plus longue, supérieure à 2000 ans. Plus récemment, en 2020, la comète NEOWISE a offert un très beau spectacle dans notre ciel, visible sans instrument pendant plusieurs semaines. Sa période est estimée à 6800 ans. Et parfois, une comète finit sa vie de façon spectaculaire. C'est le cas de Shoemaker-Levy 9, qui en 1994 s'est brisé en morceaux avant de percuter Jupiter sous les yeux des plus grands télescopes du monde.
2: Encore une question, les comètes intéressent beaucoup les scientifiques. Qu'ont-elles vraiment à nous apprendre?
1: Deux grandes questions passionnent particulièrement les scientifiques. La première, est-ce que de l'eau de nos océans vient en partie des comètes? C'est une hypothèse étudiée depuis longtemps et la mission européenne Rosetta qui s'est posée sur une comète en 2014 a permis d'avancer sur cette question sans totalement la trancher. Ce qui montre bien qu'il reste encore des mystères à résoudre. La seconde question, encore plus fascinante, est-ce que les comètes ont apporté sur Terre certains ingrédients nécessaires à l'apparition de la vie? On a en effet retrouvé dans leur composition des molécules organiques complexes. Rien n'est encore prouvé, mais l'idée que la vie sur Terre doive quelque chose à ces voyages glacés est une hypothèse plausible.
2: Alors une dernière question, comment est-ce qu'on peut observer les comètes?
1: La plupart des comètes ne sont visibles qu'aux jumelles, les apparitions à l'œil nu restant assez rares, peut-être une ou deux fois par décennie. Il faut d'abord surveiller les annonces des astronomes amateurs et professionnels, indiquer par exemple « prochaine comète visible depuis la France » dans un moteur de recherche. Les sites Star Workspace ou Futura Science sont intéressants à consulter. Lorsque la position de la comète est bien repérée, il faut s'éloigner des lumières de la ville, repérer un horizon bien dégagé et chercher avec des jumelles ou un télescope. De septembre à fin décembre 2026, la comète 161P Hartley-Hiras sera observable dans le ciel du soir, mais sa faible luminosité, magnitude entre 10 et 14, ne permettra l'observation qu'au télescope. Cependant, à partir de décembre 2026, la comète 2P Encke gagnera régulièrement en éclat, atteignant son maximum entre la fin janvier et la mi-février 2027. À son plus fort éclat, la comète pourrait rapprocher la magnitude 6, ce qui en ferait une bonne cible aux jumelles. Voilà, vous savez maintenant l'essentiel sur les comètes. Ces boules de neige venues du bout du système solaire qui se transforment en spectacle lumineux le temps de leur passage près du Soleil et qui nous racontent encore aujourd'hui l'histoire de nos origines. La prochaine grande comète est peut-être déjà en route vers nous, alors gardez un œil sur le ciel. Merci de nous avoir suivis et à très bientôt. C'était Fabrice et Joël sur Radio d'ici.

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0: Bonsoir à tous et bonsoir à toutes. Vous êtes bien dans l'émission L'Envolée, comme tous les vendredis de 19h à 20h30. Et oui, première émission de l'année.
1: Et dernière émission pour toi probablement, parce que tu vas pas revenir.
0: Bon, je chôme un peu en ce moment, mais je fais toujours partie de l'équipe. Vous inquiétez pas, pas de panique les gens. Je suis là. La tarée, tu sais. Bon, alors, autour de la table, il y a Louise.
2: Salut.
0: Il y a Gabriel au bocal. Il y a Serge.
3: Salut tout le monde.
0: Il y a Arthur.
4: Salut.
0: Il y a Fatou. Alors, tu me dis si je me trompe sur le nom de famille. Il y a Fatou du collectif Vérité et Justice pour Lamine Dieng. Dieng, pardon, excuse-moi. Bonsoir. Et il y a Lorraine du collectif Vérité et Justice, quoi, Justice pour Dylan.
5: Bonsoir.
0: Et Sylvia qui vous salue. Louise, tu vas nous donner les contacts, faire le déroulé de l'émission, faire quelque chose quand même.
2: Déjà, on va peut-être dire ce que c'est L'Envolée.
0: Ah, c'est quoi au fait?
2: Tu veux pas nous dire?
0: L'Envolée, c'est une émission qui dénonce tous les lieux d'enfermement, qui donne la parole à ceux qui l'ont jamais. Et qui surtout font relayer la parole de l'intérieur avec l'extérieur. Et j'ai envie de rajouter que dans la presse locale, régulièrement, on entend souvent la police, c'est les surveillants, on donne la parole aux victimes, donc les proches qui ont connu des morts suspectes en détention ou des meurtres de la police, par exemple. Ça va être le sujet de ce soir principalement, mais Louise va en parler peut-être mieux que moi, ou Arthur, je ne sais pas qui. Enfin, quelqu'un va parler bien, là, dis donc.
3: Bah alors, on n'arrive plus à tenir le cachoir. Ah oui, je me venge. Hein. On va commencer par deux lettres. Tout d'abord, une lettre de Kémy pour vous donner un peu des nouvelles qu'il y a eu cet été. Et une autre lettre de Laurent, qui nous écrit pour la première fois. Et après, derrière, on va discuter avec Lorraine et Fatou aussi de ce que ton frère a subi et nous raconter un peu la lutte que se passe. Et on peut déjà annoncer demain le rassemblement que tu organises devant le parvis de la gare de Pontoise à 14h, si mes souvenirs sont bons.
5: Oui, c'est ça.
3: C'est ça. 13h, pardon. Excuse-moi si moi je t'induis en erreur, désolé. Et après on terminera pour en parlant des QLCO avec un message des éditions du Bout de la Ville pour annoncer la sortie du QLCO de Mauben et qu'il replace un peu cette décision dans toute la lutte qu'il y a eu autour de ces QLCO et en quoi aussi ça peut être un outil pour les gens qui y sont. Et on continuera un peu la discussion en fonction du temps qui nous reste. Mais avant, on va quand même donner les contacts de l'émission.
2: Ouais, et donc comme c'est la première émission de l'année, on rappelle que l'abonnement pour les prisonniers et prisonnières est gratuit au journal de L'Envolée, donc n'hésitez pas à nous écrire. Vous pouvez nous écrire à l'envolée-fpp 1 rue de la Solidarité 75 019 Paris, par mail à contact@l'envolée.net. Vous pouvez aussi nous contacter sur Instagram et donc le numéro du direct à la radio c'est 01 40 05 06 10 et vous pouvez aussi nous contacter sur le portable au 07 53 10 31 95.
3: Et donc là, on va commencer par les lettres.
2: Oui, donc par une lettre de Kémy, mais du coup, comme il s'est passé beaucoup de choses pas très drôles pour Kémy cet été, on va d'abord lire un texte des proches de Kémy pour raconter un peu ce qui lui est arrivé, ce qui nous permettra ensuite de comprendre sa lettre. Et ce sera plus simple dans ce sens-là. Donc je lis le texte des proches. Dans la nuit du 3 au 4 août 2026, notre ami Michael a fait une tentative de suicide quelques heures après qu'un des surveillants de Moulin Iser lui a dit « Vas-y, fous-toi en l'air, t'as plus que ça comme solution ». Michael n'est pas suicidaire et n'a pas envie de mourir. Les maltraitances et la violence qu'il subit au sein de la prison de Moulin Iser l'ont amené à s'ouvrir le bras, le ventre et à faire une tentative de suicide. Il n'avait jamais attenté à sa vie jusqu'ici. La direction et les surveillants de Moulin Iser lui refusent des soins décents en l'abandonnant dans sa cellule alors qu'il est blessé ou en le recousant sans anesthésie. Il l'empêche de prendre des douches et d'aller en promenade. Il l'isole en coupant de façon intempestive ses appels sur la cabine. Il l'infantilise et le menotte à chaque mouvement. Il l'humilie avec des propos racistes allant contre des voyageurs. Il lui refuse un transfert vers un centre de détention. Ils n'ont jamais demandé sa désinscription au registre des DPS, contrairement à ce qu'ils promettent depuis un an. Ils utilisent des motifs bidons, tels qu'un dessin d'hélicoptère dans l'un de ses courriers pour prolonger de telles mesures. Ils donnent des coups de pied dans la porte de sa cellule pour l'empêcher de dormir la nuit. Ils ne lui délivrent pas les médicaments qui lui sont pourtant prescrits par ordonnance. Ils ne prennent aucun rendez-vous médical pour la pose de ses prothèses auditives, malgré une prescription médicale hospitalière urgente en ce sens. Ils veulent le laisser devenir sourd, alors que c'est le coup de pied d'un maton dans son tympan qui a provoqué sa surdité. Il lui nie sa dignité, et suite à tout ça, il a failli mourir. Nous tenons et tiendrons entièrement responsable la prison de Moulins-Yzeure de toute éventuelle atteinte à la santé et à l'intégrité physique et mentale de Michael. Michael exige la fin de toutes les brimades et humiliations que les surveillants de la prison de Moulins-Yzeure lui font subir ainsi qu'aux autres prisonniers. Que la direction de la prison de Moulins-Yzeure et l'administration pénitentiaire respectent leurs engagements, la levée de son statut DPS et son transfert vers un centre de détention. Donc, texte signé des proches de Michael.
0: On peut rebondir sur ce texte ou on attend la fin ? D'accord.
4: Ok, du coup je vais lire une lettre que Mika donc, a écrite juste après que ce texte soit sorti, une lettre qui date du 6 août. Donc coucou les amis, je reprends mon stylo pour vous donner des news en espérant que vous recevrez cette petite lettre. J'espère que vous allez bien, moi ça va, hier j'ai fini les 10 jours de confinement, mais lundi je repasse au prétoire pour menace sur un maton qui m'avait refusé la douche. Ils m'ont retiré les 5 points de suture sur le ventre. Ça va, j'ai fait avec une lame de rasoir et recousu sans anesthésie, donc c'est fin. En revanche, sur le bras, j'ai refusé les points sans anesthésie, du coup je dirais que je me suis battu avec un ours, MDR. Merci pour votre soutien, j'ai eu une baisse de morale, mais grâce à la famille, au sang, tout va bien. Là, il est 21h30 et je m'enjaille en écoutant du son. J'en profite car lundi, c'est sûr que je vais être sanctionné. En plus, j'ai 5 jours de confinement en sursis, c'est sûr, ils vont tomber. Mais bon, on lâche rien. J'ai fait mes conneries pour me faire entendre. Merci d'être à mes côtés. Ici, en ce moment, ils font plein d'interventions en tenue sur des gars en confinement, aussi. J'ai l'impression qu'ils cherchent la grosse bagarre. J'ai la gestion menottée. Ça veut dire qu'à chaque entretien, et même au prétoire, je vais être menotté. Il y a quelques jours, j'ai voulu montrer à une matone que même menottée et entourée d'agents, je peux faire un truc. Donc j'ai repris un compte-rendu d'incident pour tentative de violence sur agent. Vu mon passé, je vais prendre cher. Mais pour ça, je ne sais pas encore quand je passe au prétoire. Bientôt, je pense. MDR. Là, j'écoute Gitano Family et je m'enjaille. De ouf. Faut que je leur montre qu'ils ne m'ont pas eu et qu'ils ne mourront pas. Le 23 août, j'ai salon avec une pote. Ça va me faire du bien de passer la journée avec elle. MDR, la paix dit que je fais tout ce bordel pour du tabac. MDR, on parle des demandes de permis qui traînent depuis 7 mois ? On parle du DPS depuis 12 ans qui saute pas, de mon soi-disant transfert en CD pour un aménagement de peine. Voilà pourquoi j'ai fait ça. MDR, du tabac. Du tabac, j'en ai. C'est des oufs, comment ils font pour te faire passer pour un ouf. Bref, quoi qu'il arrive, je garde le moral et c'est grâce à vous l'équipe. Big up à vous, cœur sur vous, on lâche rien, il n'y a pas d'enrangement. Prenez soin de vous, à bientôt. Des bisous, Kémy Le Corias.
0: Alors en... Je trouve la lettre de la famille, elle est excellente parce que ça prouve bien, encore une fois, comme on l'explique souvent à l'envolée, que en prison il y a plusieurs façons de mourir et souvent on parle du suicide il y a plusieurs façons de tuer et là il le pousse au suicide, voilà. Et le pousser au suicide, c'est tellement facile de

0: grave ce qui se passe pour lui. Et effectivement, dire qu'il fait ça pour un paquet de cigarettes, c'est minimiser la chose, encore une fois, et c'est encore un travail psychologique qu'ils sont en train de lui faire. Voilà, et ça, ça le ronge à l'intérieur. Et il est à part faire sortir sa voix de l'intérieur par les proches, il peut rien faire, il peut rien dire, il est coincé. Voilà, donc c'est super qu'il écrive et qu'on le soutienne et qu'un max de monde le soutienne, voilà.
1: Juste, ben, voilà, sur le fait que l'administration, elle pousse au suicide. Ça a été le cas pour Karima, qui était à Fresnes, voilà, et qui même le directeur adjoint a été condamné parce que il a vu qu'il était vexé de je sais plus quel truc au procès, il l'avait raconté, mais c'était vraiment affreux. Il était vexé d'un truc, je sais pas trop quoi. Enfin, genre en fait, elle l'avait envoyé bolos, quoi. Il avait décidé de trouver n'importe quelle connerie pour la mettre en quartier disciplinaire. Il y avait eu un papier du médical qui disait que bah le quartier disciplinaire c'était pas possible pour elle, et il avait refusé de transmettre ce document aux autres personnes là pour qu'en fait il le fasse sortir, et donc il avait été condamné pour ça. Mais donc vraiment ce truc de pousser les gens au suicide, en fait c'est un vrai truc de l'administration, et même parfois la justice le dit dans très rares cas quand en fait ils se font lâcher par la hiérarchie, mais donc c'est vraiment un vrai truc, et c'est vrai que c'est insupportable. Et mais de toute façon, voilà, il le dit de manière très clairement. Comment en fait l'administration pénitentiaire minimise à chaque fois les revendications que tu vas pouvoir avoir à l'intérieur, quoi. Et ça, c'est hallucinant.
0: Et dans la lettre des proches, on voit clairement qu'ils expliquent qu'il n'est pas suicidaire, qu'il est en parfaite forme morale, parce que physiquement c'est compliqué quand on se fait recoudre sans anesthésie. Et aujourd'hui, nous sommes le 4 septembre et c'est toujours le cas. Donc, je confirme, si il lui arrive quoi que ce soit, le directeur sera entièrement responsable de des conséquences, puisqu'il est responsable de tous les prisonniers dans l'enceinte de son établissement, et qu'il n'aura pas fait régler l'ordre et avec ses surveillants qui s'acharnent sur lui. Et donc, voilà, il est important de le signifier, et que on est sur les ondes et que c'est enregistré, et que ça restera un témoignage.
1: Voilà, je crois que ça va mieux quand même. Enfin, je sais pas si on a des nouvelles de comment s'est passé le parlu et tout ça, mais je pense que ça va être.
2: Ouais, moralement ça va mieux, mais juste, enfin, pour dire, parce que c'est quand même un des trucs qui est sous-entendu dans la lettre des proches. En fait, il le balade depuis un bout de temps. On avait quand même relayé le moment où il était en grève de la faim. Il s'était mis en grève de la faim parce qu'il avait craqué, parce que justement, il y avait déjà ces promesses de faire sauter le statut de DPS et de transfert en CD qui pouvait suivre. Il a compris que c'était du flanc à ce moment-là. Il a fait une grève de la faim sur ça. Il y a eu un peu de bruit qui a été fait autour. Du coup, le directeur l'a convoqué, lui a dit « Je te promets que je vais appuyer ta demande, blablabla. » Là, on est, je sais pas, peut-être 6 mois après. Et il voit qu'en fait, il s'est absolument rien passé. Enfin, c'est un truc. Ça aussi, c'est poussé au suicide. Ça, le directeur, il a tout à fait ce pouvoir et il pourrait très bien le faire. Et donc, il le fait pas sciemment. Enfin, il a envie de le mater. Il y a aussi d'autres trucs qu'il dit. C'est, enfin, il me semble tout ce qui est histoire de gestion menottée qui lui ont refoutu. Enfin, c'est des trucs qu'il a eu, Kémy. Enfin, il a été sorti de l'isolement. Il était resté longtemps. Mais depuis, ils ont trouvé plein de façons de faire durer ça. Et c'est des décisions qui se prennent au niveau de la direction. La gestion menottée, c'est un truc qu'on te rajoute qui fait que, ouais, à chaque fois que pour sortir ta cellule, tu montes tes mains, on te les attache, et pour rentrer, tu rentres menotté et on te les enlève une fois que t'es rentré. Enfin, c'est un vrai truc aussi de pression psychologique en plus qu'il lui rajoute. Et de pareil, les peines de confinement, c'est des trucs qui font confinement, il me semble, c'est-à-dire que t'es enfermé dans ta cellule, mais qu'on t'enlève tout, sauf peut-être, les trucs de base, ça serait un peu comme au mitard, sauf qu'en fait, il peut pas être placé au mitard, il me semble, pour des raisons médicales ou autres. Mais enfin, du coup, c'est des façons qu'ils ont de continuer à te punir, même quand ils peuvent pas te refoutre à l'isolement, te machin. Et ça, c'est vraiment des... Enfin, eux, ils savent très bien ce qu'ils font. Enfin, la direction sait très bien ce qu'elle fait. Les agents aussi qui disent, vas-y, fous-toi en l'air. Enfin, tous ces gens-là savent très bien le jeu auquel ils jouent, quoi.
0: Et je voudrais rajouter aussi que le prétoire, c'est un jugement dans l'enceinte de l'établissement pénitentiaire et qui sera menotté pendant ce prétoire. Moi, j'en ai vu des jugements, j'ai participé à des jugements, j'ai vécu des jugements, et je n'ai jamais vu de gars menotté derrière le box des accusés. Voilà. Donc c'est pas pour mettre des pressions, et si ça c'est pas de l'acharnement, qu'est-ce que vous voulez qu'ils fassent dans un prétoire? Voilà, c'est ridicule.
3: Et juste pour expliquer un peu cette histoire de statut d'épée.

0: Donc je crois que ça veut dire détenu spécialement surveillé. Voilà, c'est ça. Et signalé, particulièrement signalé. Et donc en fait, on en avait pas mal parlé il y a quelques mois, parce qu'en fait, c'est un truc qui leur met une obligation de faire des observations sur toi tout le temps. Et donc ça, ce que ça fait, c'est que ça nourrit ton dossier en permanence et ça nourrit aussi cet engrenage. Donc Amy y parle, parce que quoi que tu fasses, ils sont obligés d'écrire un truc sur toi dans leur logiciel, ce qui fait qu'après, ils trouvent des trucs à dire. Et après, ça fait des dossiers à rallonge ou voilà.
1: Il y a deux statuts DPS, il y a ministériel et administratif. Là, apparemment, c'est administratif. C'est-à-dire que c'est le directeur de la prison qui décide qu'il est détenu particulièrement surveillé.
2: Bah là, si ça fait si longtemps, c'est de toute façon, c'est validé. Non, c'est validé au ministère.
1: Ok, mais en tout cas, il surfe sur le fait qu'on va lui retirer pour qu'il arrête ses démarches administratives et puis qu'il arrête de faire la grève de la faim ou qu'il arrête de voilà, il surfe sur le fait qu'il lui faut, il lui donne cet espoir en sachant que c'est pas vrai qu'ils ne retireront pas ce statut.
2: Mais je pense que ce qui est très clair, c'est qu'en fait, ils veulent pourrir les conditions de Kémy. Et en fait, c'est tout le truc. Enfin, en fait, là, sur le statut DPS, c'est le seul truc qu'il n'a pas réussi à. Il a lutté contre tous les autres trucs qu'ils lui ont fait, en fait. Que ça soit l'isolement, que ça soit la possibilité de le foutre au mitard et tout ça. Et à force de lutte à l'intérieur, et puis de recours judiciaire, en fait, il a obtenu qu'il y a deux, trois trucs qui. Enfin, voilà, ils l'ont sorti de l'isolement. Ça, donc ils peuvent plus le refoutre à l'isolement pour rien et tout. Et donc en fait, ils utilisent tous les autres techniques qu'ils ont créées en plus pour te reproduire exactement les mêmes conditions d'isolement et tout qu'en fait il a obtenu par des décisions de justice que elle n'est plus. Donc en fait, on voit très bien en fait là le fonctionnement de l'administration pénitentiaire qui est celui de dire bah, en fait ok, il y a une décision de justice, très bien, je vais pas te mettre dans cette cellule où il y a écrit isolement dessus, mais en fait on va te remettre dans un endroit où tu auras exactement les mêmes conditions que celles de l'isolement, mais juste il n'y aura pas écrit isolement, et donc ça veut dire que ce ne sera pas l'isolement, donc ça veut dire qu'on respecte la loi. Et en fait, c'est ça qu'ils font avec Kémy. Plus, et ça, on le sait, c'est comme ça qu'ils gèrent les longues peines, c'est qu'en fait, ils utilisent toujours cette carotte de l'espoir et tout ça. Donc, Kémy sait très bien que tant qu'il aura cette étiquette de DPS, en fait, espérer une sortie, un aménagement de peine et tout ça, en fait, c'est dead. La question, c'est... comment réussir à faire sauter ces trucs-là? L'administration pénitentiaire sait très bien que Kémy le sait, et donc en fait, il joue là-dessus. Voilà. Et en fait, il y a 6 mois, c'était quand même du délire. Ils lui ont vraiment promis. Il a eu rendez-vous avec le directeur et tout ça. Et là, 6 mois après, en fait, il se passe rien. À l'époque, on avait dit attention, voilà, et Kémy le savait très bien et tout ça. Et voilà, c'est un jeu de dupe, mais ils veulent le mater et ne faire en sorte qu'il passe le plus longtemps possible dans des conditions les plus catastrophiques, quoi.
3: Ouais. Parce que ce qu'on peut rajouter, c'est qu'on sait qu'aussi, il continue à s'acharner sur lui parce que malgré tout, lui, enfin, il baisse pas les bras et il continue à se bagarrer. Enfin, on en avait parlé. Il a sorti des textes là sur l'enfermement des voyageurs. Enfin, même il avait sorti un texte sur un co-détenu qui était mort pendant la canicule. Léon, on avait relayé sa lettre. Enfin, c'est là même dans ses revendications, il parle aussi du traitement qui est fait aux autres prisonniers. C'est quand même quelqu'un qui continue de dénoncer ce qu'on lui fait, et tant qu'il fera ça, de fait, eux, ils voudront pas le lâcher. Et c'est aussi pour ça qu'il est fort, mais c'est de fait aussi, eux, ils ont envie de le faire plier parce que lui, justement, il continue à dénoncer ce qu'ils lui font, quoi.
2: Carrément. Et donc, c'est pour ça qu'il faut relayer au maximum, ce qui se passe et tout. On va peut-être pas, mais le truc du médical, pareil encore, ça, c'est le genre de truc, c'est... En fait, c'est des outils de répression. Tout est outil de répression, quoi.
0: Juste là-dessus, ce que ça montre aussi, parce que nous on dit souvent la prison, les matons, l'administration, voilà, ils poussent les gens au suicide à l'intérieur. Mais en fait, ça va aussi plus loin. C'est qu'en fait, quand un prisonnier, une prisonnière fait une tentative de suicide, ils sont aussi punis pour ça. Donc se faire recoudre sans anesthésie, c'est une punition. Parce que t'as fait ça, il y a eu des histoires de prisonniers qui ont fait des tentatives de suicide. Derrière, ils se sont fait mettre au mitard. Comme si, on avait lu une lettre d'Aurélie il y a assez longtemps. Je crois que c'était Aurélie qui racontait que leur cellule anti-suicide dans laquelle tu peux pas apparemment te tuer, c'était utilisé comme une menace, en fait, de sanction à des moments. Si tu files pas droit, machin, on va te foutre dans la cellule anti-suicide, tu vas moins rigoler, quoi. Donc, c'est aussi comme ça que c'est utilisé. Après, je trouve quand même que voilà, ça fait hyper plaisir de lire cette lettre qui, où il a grave la patate, et ça fait grave plaisir pour ça aussi, quoi. Enfin, je sais pas.
2: Non, mais en vrai, ça fout grave la rage contre l'administration pénitentiaire, mais ça file plein de force, et voilà. Et on espère que par lui, le 23 a été trop cool, voilà. Et ça fait, c'est toujours impressionnant. Enfin, voilà, on sait. On vit pas, mais on sait de l'extérieur ce que c'est, et c'est pas rien, et on minise pas, et voilà, et cette force, c'est pas rien de l'avoir encore en détention après 12 années de DPS et tout. On passe à la seconde lettre, une longue lettre.
0: Une très longue lettre, donc qui nous a été envoyée le 21 août. C'est une lettre de Laurent qui nous écrit de la maison centrale d'Arles. Donc il y a une lettre et ensuite un texte, donc je vais tout enchaîner. Madame, monsieur, je commencerai cette lettre en vous sollicitant l'abonnement à votre revue. Étant détenue, il me semble que cet abonnement est gratuit. Néanmoins, je suis une longue peine, 30 ans, et donc en centrale, je travaille. Je pense donc payer aux besoins, même si je ne sais pas comment je pourrais organiser les virements, vu que cela est très encadré ici, et que nous ne pouvons pas nous abonner à notre bon vouloir. Je vous joue un texte rédigé pour une activité radio qui, n'en doutant pas, a dû être censurée. Ce texte vient de moi, je pense donc en disposer, et vous donne le droit de le publier en citant mon nom. Je n'ai rien à cacher. Veuillez recevoir mes plus sincères salutations, Laurent. Le texte s'appelle « La prison et ses effets ». L'image commune de la prison est la violence des détenus, les trafics divers, la corruption, et grâce au film américain, le viol. Cette charmante image est véhiculée par les médias, entre autres. Mais la prison est bien autre chose pour ceux qui la vivent au quotidien. Ce n'est qu'un microcosme sociétal, une version réduite de la vie extérieure. La différence profonde qui devait être est inexistante. Dans les textes, la prison est un lieu où on enferme ceux qui ont commis des crimes ou délits envers la société et ses membres, d'où la présence automatique d'un représentant du peuple à chaque procès. C'est celui que l'on nomme ministère public, celui qui est chargé de requérir au nom du peuple. La prison devrait être avant tout un lieu où le détenu pourrait et devrait réfléchir sur son acte, s'amender et se réinsérer afin de réintégrer la société. Dans les faits, la prison n'est rien de cela, ce serait plutôt l'endroit où l'on envoie ceux dont on veut se venger pour avoir eu l'outrecuidance de ne pas respecter les règles établies. Mais comme je vais vous le démontrer, c'est surtout l'école supérieure de la délinquance et un gouffre financier pour le contribuable. Les agents de l'administration pénitentiaire, à travers leur charte, ont le devoir d'exemplarité et de probité. Nous sommes très loin de cela. Question. Où est l'exemplarité lorsque les représentants de la justice violent les lois au quotidien ? Que ce soit les juges d'application des peines, en inventant des règles qui n'existent pas, se prenant pour le législateur, ou la paix, administration pénitentiaire, en ne respectant aucune règle dont elle dépend pourtant, ou juste celle qui les arrange. Quelques exemples. Les JAP, juges d'application des peines. Une mode veut qu'ils nous imposent des règles qui n'existent que dans leur esprit déviant, entre autres, en imposant sous la menace une extorsion de fonds aux détenus. Je m'explique. La loi prévoit que des prélèvements automatiques soient effectués sur tout subside reçu par le détenu au-delà de 200 euros. Cela se fait par tranche de 200, de 200 à 400, 20% prélevé. De 400 à 600, 25% prélevé et au-delà, 30% prélevé pour le paiement des parties civiles. Cette loi peut sembler juste, et elle l'est. Néanmoins, les JAP, eux, exigent que 10% de ce qui reste soit encore donné volontairement par le détenu. J'ai mis volontairement entre guillemets, car la menace et le chantage ôtent toute idée de volontariat. Par cet acte, les JAP se placent au-dessus du législateur en imposant une loi qui n'a aucune existence. Concernant la paix, lorsque l'on fouille la cellule d'un détenu hors sa présence, cela est contraire à la règle 54-8 des normes européennes dont cette administration dépend. De plus, une règle supranationale est de fait supérieure aux règles d'un Conseil d'État. De plus, cela offre l'opportunité à l'agent qui fouille de prétendre avoir trouvé des choses illicites qu'il aura lui-même apportées. Et le ou la détenue passera en commission discipline, où il lui sera impossible d'être entendu, vu que les commissions sont présidées par des membres de la direction de l'établissement. Souvent, cela se terminera par un séjour au quartier disciplinaire, assorti d'un retrait de crédit de réduction de peine, au minimum à hauteur du temps passé au QD, d'un refus de remise de peine supplémentaire pouvant aller jusqu'à 3 mois, voire d'un procès en justice. La multiplication des peines ne gêne personne. Et ne croyez pas que cela soit rare, c'est tous les jours dans les prisons françaises. Pardon. Que dire aussi des agents volant les effets des détenus lors des fouilles, ou plus couramment lors des transferts d'un établissement à l'autre ? Des violences commises sur les détenus, et ce en toute impunité, vu que l'on ne vous fera pas examiner par un médecin, ou on détruira les plaintes posées, et qui passent forcément par les mains des collègues, des bourreaux, ou plaintes qui seront classées sans suite immédiatement par le parquet. Étant dans un monde fermé, ils peuvent tout se permettre. Jusqu'au jour où un détenu craque et commette des violences envers eux, ce fut le cas à Arles en janvier 2025, où un détenu a préféré faire plus de prison pour obtenir son transfert, en prenant en otage le service médical. Cela devrait interpeller, mais non, aucune réaction des responsables. De même, comment peut-on expliquer qu'un détenu puisse être considéré par les psychiatres plus dangereux avant sa sortie que lors de son arrivée ? La prison rendrait-elle dangereux ? Et que dire des quartiers d'isolement désocialisant l'individu ? Jacques Mesrine, à quoi a servi ton combat contre les QHS, quartiers de haute sécurité ? Juste à les renommer QI, mais rien d'autre, après près d'un siècle. Parlons un peu du sens de la peine, avec une surpopulation telle qu'elle est plus de 10 000 détenus par an. Comment, étant 3 ou 4 dans des cellules de 9 mètres carrés, peut-on réfléchir à l'acte commis ? Comment, lorsque l'on vous prive de silence, de jour comme de nuit, lorsqu'on vous prive d'obscurité, via les super spots qui font ressembler la nuit à une aube, pouvez-vous ne pas avoir d'impact ? Rappelez-vous votre sentiment lors du confinement de 2020 et multipliez cela par 10. La violence existe bien évidemment, mais elle n'est pas toujours l'œuvre du détenu, souvent elle vient du personnel. Que ce soit physique ou psychique, les surveillants nous dépassent largement en inventivité. Comment parler du sens de la peine lorsque l'exemple donné est le mensonge, la violence et le non-droit ? Quelle utilité peuvent avoir des peines à deux chiffres lorsque tous les psychiatres disent que toute peine de plus de 5 ans n'ont aucune utilité, car plus aucun impact sur le détenu ? S'il est vrai que nous lésons la société, il serait plus utile d'ordonner aux peines de moins de 2 ans de faire des travaux d'intérêt généraux, comme cela aurait été utile, pour curer les fossés à Draguignan lors des grosses inondations de 2010, ou pour aider dans les hôpitaux, cela coûterait moins cher aux contribuables et serait d'utilité publique. Personnellement, je suis un détenu longue peine, trop jeune pour mourir en prison et trop vieux pour espérer me réinsérer. Quel sens dois-je donner à ma peine ? Le premier souci étant la radicalisation antisociétale inspirée par la justice, mot qu'il nous faut mettre entre guillemets. Bon, nous avons de temps en temps la visite des politiques, enfin, nous ne les voyons pas, ou de très loin, vu qu'ils se contentent de venir serrer les mains des directions devant les médias. Facile ensuite de vous dire qu'en détention, nous sommes des cas psychiatriques et que les membres de la paix sont exemplaires. Exemplaire, le mot est lâché. Qu'y a-t-il d'exemplaire en permettant l'achat de différents objets dans une détention qui seront saisis dans la suivante ? De nous interdire l'achat de viande qui sont autorisées par les textes de loi et qui pourtant feraient fonctionner les commerces locaux, de sanctionner le détenu même lorsqu'il est évident qu'il est dans son bon droit et d'effectuer des fouilles à corps où le détenu doit se mettre nu, montrer ses parties intimes et son rectum devant plusieurs surveillants, ce qui est encore une fois illégal et même pervers. Je me souviens d'un ministre qui par la suite fut président de la République, déclaré publiquement coupable un homme avant le moindre jugement. Ce ministre qui plus tard finira en prison pour une petite quinzaine de jours sortira en disant que la prison c'est dur et se plaignant que l'on n'ait pas respecté la présomption d'innocence le concernant. Il avait oublié que lui-même n'avait pas respecté celle de l'homme qui avait fini assassiné dans les geôles de son pays. Ce même ministre qui, lors de son incarcération, a eu un permis de parloir avant d'être incarcéré, alors que chaque détenu et chaque famille sait que cela ne peut se faire sans un écrou que nous obtenons lors de notre arrivée. Et pour le commun des mortels, il faudra attendre plusieurs semaines, voire plusieurs mois avant de l'obtenir, et seulement après enquête sur le proche qui fait la demande de parloir, quand je vous parle d'exemplarité. Mais cela n'est pas grand-chose, au final, comparé au deuxième et vrai souci des prisons, le prix du labeur de l'honnête citoyen. Car que ce soit par les tribunaux administratifs ou par la Cour européenne, les amendes infligées par l'AP se comptabilisent en millions, voire en milliards d'euros chaque année. Pendant que le peuple se serre la ceinture, grâce aux nombreuses illégalités de la paix, le détenu paie ses parties civiles avec la sueur du labeur du peuple, donc aussi de la sueur de ses propres victimes qui, dès lors, s'auto-dédommagent. Toi, la mère, et toi, le père, ce soir, demain, lorsque vos enfants vous diront avoir faim, pensez que derrière les hauts murs qui sont censés vous protéger, des gens ont un toit à boire et à manger, sans que cela ne leur coûte rien, c'est encore vous qui payez la facture. Personnellement, en tant que détenu, je trouve inadmissible qu'un peuple fasse disette pendant que les proscrits mangent à leur faim. Même si les repas sont médiocres, ils ont au moins le mérite d'être distribués. Les membres du gouvernement vous parlent en bien des prisons et du personnel y travaillant, alors que le nombre de corrompus n'a cessé de croître. Mais jamais ils ne vous parlent du coup pour vous. Jamais ils ne vous diront que le steak qui manque dans l'assiette de votre enfant est grâce à eux dans celle d'un détenu. Ils ont certainement, comme vous d'ailleurs, omis qu'un poste à responsabilité implique une rigueur et une vraie droiture. Tout comme ils ont oublié que d'être ministre dans une démocratie, ce n'est pas synonyme de petit chef, mais uniquement celui de serviteur du peuple. Voilà, auditeur, l'état véritable de tes prisons qui lâchent chaque jour des individus, que la paix et les juges auront préalablement rendus dangereux au lieu de les aider à se réinsérer. Ce que beaucoup réclament pourtant, alors, tous vraiment égaux devant la loi.
2: Bah, merci à toi. En vrai, tu décris quand même... globalement assez bien ce système carcéral. Alors pour être complètement honnête,
1: on parle du ministre qui a écrit un livre en 15 jours.
2: Je crois.
1: Il l'a écrit avant même d'arriver en prison, un peu comme le parloir, tu vois, tout pareil.
2: Probablement.
1: C'est ça.
2: Avec lequel il s'est fait des couilles en or, ce livre, complètement catastrophique.
1: Le jour de la sortie de son interview.
2: Je sais plus. J'avoue. Non, mais en vrai, j'arrive pas trop à. En fait, j'arrive pas à savoir si c'est. Enfin, parce que moi, j'ai l'impression que c'est ironique, mais je suis pas sûr que ça soit complètement ironique, le bail du prix et tout. Et en même temps, enfin. Voilà, en tout cas, je trouve qu'en vrai, de fait, même si tu vois, on n'est pas absolument pas d'accord, mais je pense qu'en vrai, toi-même, si à l'intérieur on disait qu'il allait falloir que tu payes un loyer ou ta bouffe et tout ça, tu serais pas non plus d'accord. Et ça a été annoncé par Darmanin et tout. Et d'ailleurs, c'est pour ça que j'arrive pas à savoir si c'est ironique, c'est qu'en fait, au début, t'es pas content que le juge il te prenne de la thune. Donc j'arrive pas trop à savoir. Parce qu'en vrai, par contre, le truc, c'est que c'est un vrai truc qui est dit dans la société. C'est-à-dire que ça a été proposé, dans mes souvenirs, ça a été Darmanin qui a commencé à remettre ça sur la table et tout. Voilà. Et tout. Après, moi, je pense que la question du prix de la prison, en fait, l'État, il s'en bat les steaks. Mais comme en fait, de manière générale, en fait, il s'en fout. Voilà, il est prêt à dépenser vachement de thunes pour les keufs. Il est prêt à dépenser vachement de thunes pour son armée. Par contre, il est pas prêt à dépenser des thunes pour ses hôpitaux, pour les retraites, ou pour les minima sociaux, ou pour le chômage, quoi. Voilà. Et donc, en fait, il y a aucun problème à l'État pour s'endetter pour ce genre de truc. Mais par contre, pour réprimer, en fait, il y a aucun problème pour s'endetter. Par contre, pour améliorer le quotidien des gens, là, par contre, ça devient différent, quoi.
3: Bah, nous, on dit même ici que les deux vont ensemble. Qu'en fait, ils investissent d'autant plus dans la répression qu'ils désinvestissent dans tout ce qui a pu être un peu l'état social en France, et que c'est aussi une des façons de faire tenir les choses. Enfin, on dit souvent ici que ce soit devant la justice ou en prison, c'est quand même surtout les classes les plus défavorisées qui s'y retrouvent. Et donc, c'est pas pour rien. Enfin, c'est aussi des gens qui subissent de plein fouet et en direct la destruction du modèle social, enfin, pour ce qu'il était, mais qui existait quand même en France, et qui, du coup, se retrouvent encore plus en prison, encore plus face à la police.
1: Non, puis en plus, la prison, ça. Alors, à un moment donné, quand on dit que le prisonnier coûte de l'argent à l'État, ça m'agace. Parce qu'en vrai, donc la France est conne. Ils construisent des prisons, il y a la surpopulation. La surpopulation, les mecs, ils sortent jamais, ils prennent des 30 ans sans jamais sortir. Et on leur met des 12 ans de QHS, là. Et on me dit alors, faut savoir que la prison, elle tourne grâce aux prisonniers. D'accord? Donc, dans les prisons, il y a des oxys, donc des gens qui font le ménage. Il n'y a pas de femmes de ménage qui sont. La prison n'embauche personne à part les surveillants. Voilà, c'est ça que je veux dire. Sociétés de bouffe qui appartiennent à l'État ou la moitié à l'État ou la moitié à des indépendants, je sais pas comment on dit, tu vois. Mais en tout cas, on paye un prisonnier 80 euros pour faire ou 120 euros pour faire le ménage. La bouffe, elle est distribuée par un prisonnier via la présence d'un surveillant parce qu'on n'a pas les clés, donc il faut ouvrir les cellules. Les ateliers, il faut bien signaler et dire que c'est les grandes marques telles que Agatha, tu vois, tout ce qui est Agatha, Durex, Chanel, voilà, on en a cité trois, voilà, c'est très bien. Voilà, un prisonnier rapporte de l'argent à l'État. Voilà.
3: Et pas que à l'État, enfin, construire des prisons, c'est enfin, des grosses boîtes, genre 26
1: qu'un malade, non,
3: qui fabriquent et qui eux.
1: Un malade, non, ça rapporte pas d'argent à l'État. Tu comprends? Ça intéresse pas de construire des hôpitaux ou donner de l'argent aux hôpitaux. Voilà. On préfère donner des moyens aux surveillants pour pas qu'ils craquent, soi-disant, parce qu'ils sont malheureux dans leur travail. Mais
3: De ce côté-là, ça coûte cher pour le coup, la prison. C'est si on regarde l'augmentation des salaires des surveillants ces dernières années, voilà. Là, ça a fait augmenter
1: c'est
3: le coût
1: énormément.
2: Mais donc ouais, c'est sûr qu'en tout cas l'État.
1: Et on va peut-être pas quand même payer un loyer pour des murs insalubres déjà dans un premier temps.
2: Non, mais c'est sûr. Mais c'est pour ça que franchement, moi, j'arrive pas trop à savoir parce que voilà, je pense qu'en vrai, il y a un peu une ironie sur ce qui se passe parce qu'en vrai, tout le reste qui est décrit, en fait, c'est quand même ultra factuel. Ouais. Et puis voilà, donc moi, enfin voilà, je après voilà, j'espère que tu arriveras à entendre cette émission dans mes souvenirs à Arles-Sac Capte, non. Donc hésite pas à nous confirmer ou nous infirmer et qu'on continue cette discussion. En vrai, c'est un peu dommage parce que on pourrait avoir rebondir sur vraiment beaucoup d'aspects des trucs que tu as expliqué et voilà, et ce fait de pareil, tu vois, la manière dont tu as reformulé le truc de l'école de la délinquance pour dire qu'en fait c'est l'école de la délinquance des matons. Enfin, tu vois, il y a quand même un truc où en fait je sais pas, mais ouais, c'est pour ça que j'arrive pas à croire que c'est pas ironique ce truc de je reprends le truc et je le tords.
1: Je pense que c'est ironique.
2: Voilà.
3: Je pense que c'est ironique parce qu'il dit au début, enfin ce qui est quand même marrant, c'est il dit que c'est un texte qu'il a écrit pour un atelier radio en prison et on sait que enfin il y a souvent des ateliers radio, journaux, enfin je sais pas quoi, création artistique en prison, mais qu'après tout ce qui sort est filtré par l'administration pénitentiaire, et du coup globalement rien ne sort qui évoque la prison. Du coup c'est assez stylé que t'aies fait un texte aussi long, aussi précis sur les effets de la prison dans le cadre d'un atelier, et donc on imagine bien, comme tu le dis, qu'il n'a pas passé la censure.
1: En tout cas, t'as une sacrée plume, lâche pas, et t'es très minutieux, et vraiment bravo, vraiment. Bon. Super chronique, merci.
2: En tout cas, force à toi, n'hésite pas, si tu veux en remettre une couche, t'es le bienvenu.
0: Et on va quand même t'envoyer le journal gratos.
2: On va passer un petit coup de musique

0: Vous êtes de retour sur Fréquence Paris Pluriel 106.3 dans l'émission L'Envolée. Pour nous écrire, c'est au 1 rue de la Solidarité à Paris 19e. Et pour les contacts, Samir, il va nous les dire puisque c'est lui qui a les feuilles.
1: Alors, vous pouvez nous joindre en direct au 01 40 05 06 10 et sur toutes les messageries par SMS en nous laissant un message sur le répondeur ou sur les messageries cryptées au 07 53 10 31 95 ou par mail à contact@l'envolée.net.
0: Ben moi j'ai des trous de mémoire, je te jure.
2: C'est franchement pas sympa. Non, c'est pas ça. Je ne te félicite pas. Oh. Et vous pouvez nous écrire aussi au 1 rue de la Solidarité, ouais. 75 019 Paris.
0: Il a failli nous donner son adresse quand même.
2: C'est vrai, j'avais pas capté. Ça va être malheureusement un peu moins rigolo, mais merci beaucoup d'être avec nous. Lorraine, ouais, je sais pas, est-ce que déjà tu veux commencer par te présenter voilà.
3: Donc, bonjour, je m'appelle Lorraine, je suis la sœur de Dylan qui est décédée suite à une intervention policière à Pontoise le 5 septembre 2025, par un policier en civil de la BAC de Saint-Denis.
2: Ouais, parce que c'est ça l'histoire qui est un peu particulière et rude aussi, c'est que, contrairement à d'autres situations où il y a beaucoup de personnes à cette antenne qui se sont parlé, là c'était quelqu'un qui était en train de se faire couper les cheveux, quoi.
3: C'est ça, il est au salon de quoi ? Oui, le policier.
2: Le flic, voilà.
3: Voilà. Il était au salon de coiffure à Pontoise et après j'explique comment ça s'est passé.
2: C'est comme je le sens, mais explique comment il est revenu.
3: Donc d'après les témoins, parce que j'ai parlé aux témoins, les témoins m'ont dit que le policier il se coiffait chez un coiffeur et après il y a quelqu'un qui a lancé une alerte. Il est rentré dans le salon de coiffure, il a dit il y a un braquage. Donc le policier il sort, il court. Et après, il voit Dylan, d'après les témoins, Dylan, il jette son arme par terre pour se rendre. Et en même temps, les autres braqueurs se sont enfuis. Et après, Dylan, il jette son arme pour se rendre. Mais le policier, il s'en foutait. Ils l'ont plaqué sur le mur avec d'autres passants, des commerçants, un monsieur de la pizzeria et d'autres commerçants de Pontoise. Ils l'ont plaqué par terre. Il y en a qui ont touché Dylan par les pieds, par les mains. Et après, le policier, et on voit dans une vidéo que le policier, il l'étrangle. Et après, d'après les témoins, le policier l'étrangle longtemps. Il s'assoit sur sa nuque. Il fait comme George Floyd, la maîtrise, là. Et après, d'après les témoins, plusieurs témoins m'ont dit, on a vu ton frère mourir dans nos yeux. Donc, ses pupilles se sont dilatées. Après, il a sorti un liquide blanc dans sa bouche. Et le policier, il s'en foutait. Il continuait. Et les témoins, ils disaient, lâche-le, tu vas le tuer, lâche-le. Mais il s'en foutait, il continuait. Il avait la rage, la haine, peut-être parce qu'il était noir, Dylan. Donc, on ne sait pas pourquoi il avait la haine comme ça. Il pouvait simplement le retenir et attendre la police pour le juger, le condamner. Pourquoi tu vas étrangler quelqu'un comme ça?
0: Donc, il faut savoir que cette prise, c'est une prise mortelle, qu'elle est interdite dans certains pays, et ça tout le monde le sait, puisque ce n'est pas la première fois qu'on le dit à l'antenne, que quand tu travailles dans la police... Tu le sais, si moi je le sais, alors que je ne travaille pas dedans, tu le sais qu'elle est mortelle, cette prise. Et donc, quand tu c'est comme quand tu manges des pâtes. Voilà, je vais te donner un truc très bête. Tu manges des pâtes, tu te refais des pâtes, et tu te refais des pâtes. C'est que tu aimes ça, les pâtes. On est d'accord. Donc, si tu fais une prise mortelle et tu sais qu'elle est mortelle, c'est quelque part, dans la déduction, c'est que tu aimes ça. Et que ça te fait du bien d'arriver jusqu'à là, parce que quand comme Lorraine vient de l'expliquer, Dylan est passé par plusieurs phases, les pupilles dilatées, la bave blanche, c'est des signaux qui connaît. Pourquoi tu continues? Donc tu es clairement tu as clairement du sang sur les mains, tu es clairement pour nous
3: un assassin criminel,
0: c'est un assassinat, voilà, c'est clairement ça.
4: Et si je peux me permettre,
0: avec plaisir.
4: Fatou du comité Vérité et Justice pour Lamine Dieng est membre du réseau d'entraide Vérité et Justice, et Lamine a été tué dans les mêmes conditions, par les mêmes techniques, il y a 19 ans. Clé d'étranglement et plaquage ventral. Et surtout, ces policiers, tous les policiers sont, sont formés à telle ou telle technique, telle ou telle prise, parce que c'est aussi des techniques qui sont utilisées dans les arts martiaux. Et ils savent très bien que, en maintenant la pression, donc en étranglant la personne pendant un certain temps, surtout que là, en plus, il y avait quand même des signes qui montraient qu'il y avait une asphyxie et qu'il allait perdre connaissance. Donc, effectivement, il était bien et bel conscient de la technique qu'il utilisait. Donc, on ne peut pas parler d'accident. Parce que, comme ça a été dit, les témoins ont quand même vu le changement d'apparence de Dylan, le fait d'avoir les pupilles dilatées. Donc, ça, c'est vraiment des signes. Donc, ils sont au courant. Et donc, c'est un acte délibéré, tout simplement. Quoi. Et comme tu l'as dit, oui, c'est des techniques qui sont utilisées par les policiers, qui sont utilisées aussi aux frontières, par la police aux frontières, et que ça a causé beaucoup d'assassinats, beaucoup de morts. L'État français a déjà été condamné à plusieurs reprises par la Cour européenne ou par l'ONU par rapport à ces techniques et par rapport aux tortures aussi. Mais pourtant, l'État français préfère payer, dédommager, plutôt que d'ouvrir des procès ou plutôt que d'interdire ces techniques. Et sachant que le pliage aussi a tué Ali Ziri, donc un homme de 69 ans, en 2008, je crois. Parce que Lamine a été tué en 2007, donc peut-être 2008 ou 2009.
2: Il ne faut pas minimiser le fait que c'est des techniques qui sont enseignées.
0: Non, puis rappelons que ce policier n'était pas en fonction de surcroît. Ça veut dire que même quand tu n'es pas dans ton travail, pas dans ta juridiction, c'est comme ça qu'on dit. Non, enfin, il travaille dans le 93. Il a pas à intervenir dans le à Pontoise. Normalement, t'es comme tout le monde. Tu téléphones à la police. Et de plus, il n'était pas violent. Il était désarmé. Et il y avait aucune raison de faire justice soi-même.
4: Et qu'il était seul,
0: de plus. Parce que normalement, un policier ne doit pas agir seul pour des raisons de témoignage.
4: Enfin, je vais dire, la victime était seule.
0: Et la victime était seule, ouais. Bien sûr.
2: Et ce qui est un peu... Enfin, ce qui n'est pas du tout hallucinant, parce qu'on connaît le fonctionnement, en fait, de comment la justice et les médias, la préfecture et tout ça, en fait, vont directement prendre la roue des keufs et tout ça pour les protéger. Les premiers articles dans la presse, ils disent seulement que ton frère, en fait, il aurait fait simplement un malaise.
3: Oui, voilà. C'est ça.
2: Donc, comment ça se passe pour toi quand tu lis ce genre de truc, alors que, enfin, tu vas savoir assez rapidement que c'est pas le cas, quoi.
3: Oui, déjà c'est ma mère qui m'a annoncé, elle m'a appelé, elle m'a annoncé que Dylan est décédé, donc je suis partie vite chez ma mère, j'ai pris un taxi. Après, elle me dit, 5 policiers sont venus à la maison, des policiers de Pontoise, ils sont venus à la maison lui annoncer la nouvelle. Donc elle était en pleurs. Après, elle m'a dit ça, elle m'a dit que les policiers ont annoncé la mort. Et après, nous, on s'est dit, c'est bizarre, un malaise, il a 25 ans, il est jeune, comment ça, un malaise? On s'est posé des questions toute l'après-midi. Après, maintenant, vers 22h, on voit les articles qui sortent dans Le Parisien, qu'il a fait un malaise, il a fait un braquage.
2: Ils vont vite, ces charognards, quand même. Hein.
3: Oui. Donc, il dit c'est un malaise, il s'est étouffé. Non, c'est un malaise, il est tombé lors d'un braquage. Après, on voit sur les TikTok, Twitter, une vidéo, on voit le policier en civil et les commerçants, le monsieur de la pizzeria, parce qu'il était en tenue de sa tenue de travail, il fait pizza là, voilà. Donc il était, nous on pensait que c'était un boucher, mais après on nous a dit que non, c'est un monsieur de la pizzeria. Voilà,
0: un peu boucher aussi, hein.
3: Parce qu'après on s'est dit, c'est bizarre, comment ça un boucher, il est tout en blanc, normalement il a du sang, mais voilà, non, c'était un monsieur de la pizzeria. Donc tous les monsieur de la pizzeria et d'autres personnes, ils ont plaqué Dylan par terre avec le policier. Et les autres, ils l'ont tenu par les pieds, par les mains. Et après, on voit la vidéo où le policier, il l'étrangle. On voit ça 10 secondes. Il l'étrangle. Donc après, là, on s'est dit, ah non, c'est pas un malaise. Voilà. Il a été tué. Il a été tué, étranglé. Donc après, dans les commentaires, dans les vidéos sur TikTok, on voit les gens, ils disent c'est pas vrai, il a pas fait un malaise. J'étais là, j'ai vu la scène. Le policier l'a étranglé comme un animal. Et le policier l'a fait sa justice lui-même. Une dizaine de commentaires comme ça, des centaines de commentaires. Et après, bah il y a d'autres commentaires. Les gens ils rigolent, ils ont dit bien fait pour lui. Ils ont dit bien fait pour lui, il va rejoindre Adama, oui, Traoré, Naël.
0: La famille des policiers, voilà. qui témoignent.
3: Ou les racistes. Enfin,
0: c'est ça, ouais. Ou les racistes aussi éventuellement.
3: Donc c'est pour ça qu'on s'est dit non, ça c'est pas un malaise. Plus les commentaires et la vidéo, on s'est dit c'est pas un malaise.
0: Et tu me réponds, tu me réponds pas. Est-ce que tu as eu l'autopsie? Est-ce qu'on t'a donné les résultats de l'autopsie?
3: Jusqu'à aujourd'hui, un an après, on n'a rien du tout.
0: Mais un malaise, moi je comprends pas. Un malaise, ça se cache pas. C'est un malaise, c'est pas grave. Si on donne pas le dossier au bout d'un an, c'est que quelque part il y a des choses à cacher. Et là, on perd de la crédibilité, encore une fois.
4: Ben, c'est surtout que pour un malaise, oui, il y a eu qu'il y a justement une cause. De ce malaise, quoi, parce que le malaise est dû à l'asphyxie qui est due à comment il a été maintenu. Donc ça veut dire que dès lors où il a été plaqué, donc par les passants et plus par ce flic en civil, il n'avait pas besoin de l'étrangler, c'est surtout ça. Donc qu'est-ce qui l'a poussé à l'étrangler, c'est quoi l'adrénaline qu'il a eu jusqu'à ce qu'il perde la vie, c'est surtout ça la question, quoi. À savoir que oui, quand on ôte la vie, on n'a pas ôté la vie de quelqu'un, tout simplement. Donc, il n'avait pas le droit de ôter sa vie, comme n'importe quel être humain, quoi. C'est pas parce que Dylan était un jeune noir qu'il méritait ça. Il ne méritait pas ça. Et c'est surtout le choc et même l'impact que ça a eu sur vous, quoi, la famille.
3: Oui.
0: Non, on se rend pas compte que, vous savez, là, moi, c'est quelqu'un. Lorraine, c'est quelqu'un que je connais depuis longtemps, bien avant ce drame. Et c'est quelqu'un qui est dans le partage, c'est quelqu'un qui est voilà, ça me répugne de voir et de savoir que je peux être très émotif là. Comme toutes les familles de victimes de la police, quand il y a des vidéos qui sortent comme ça, vous savez, vous les visionnez une seule fois, ces vidéos. Les familles les visionnent centaines de fois, les agrandissent. Tu vois, ouais. Et c'est souvent ces trucs-là qu'on oublie, que ces commentaires violents qui sont écrits en dessous, ces vidéos, ces espèces de racistes qui se cachent derrière une urne ou derrière un pseudo bidon, parce que c'est pas leur vrai nom à ces gens-là, tu vois, et ça ils y pensent pas. Voilà, c'est des trucs qui sont très graves. Les témoignages, c'est des témoignages qu'elle a lus 100 fois, 200 fois, pour voir si elle pouvait pas trouver quelque chose entre les lignes. Ouais. C'est très grave de minimiser ces choses-là et de jamais en parler.
3: Oui. Donc c'est pas facile. Depuis un an, bah on vit un cauchemar rêvé. C'est un cauchemar, ça nous est tombé dessus comme ça. Donc c'est pas facile. C'est pour ça que là on se bat pour rétablir la vérité, rendre justice, parce que sur les réseaux sociaux les gens rigolent, ils disent que c'est un malaise, oh c'est un bouffon, il a pas le cardio pour faire le braquage, donc il a fait un malaise, c'est un bouffon. Beaucoup de gens rigolent, donc nous on veut se battre déjà pour rendre justice. Le policier doit payer pour ce qu'il a fait à Dylan, parce qu'il y a une famille qui souffre. Ma mère, elle souffre, elle est en dépression. Mes frères, en fait, le policier a brisé notre famille. Toute la famille souffre. Donc, il faut que la justice fasse son travail pour qu'on puisse avancer dans notre deuil. Donc, c'est pas facile.
2: En plus, au début, en fait, enfin, tout à l'heure, tu faisais, mais la Sylvia le disait aussi à propos des vidéos, puis tout à l'heure tu parlais de bah voilà le tablier qui était blanc et tout ça. Est-ce que c'est en fait, enfin, ça décrivait de le fait qu'en fait vous avez été obligé de faire l'enquête vous-même.
3: Mmh, c'est ça.
2: Voilà. Et enfin voilà, c'est une dinguerie quand même dans une période de deuil, de devoir se retrouver pour obtenir une once de vérité sur ce qui s'est passé, quoi, et pour avoir au moins un petit bout d'histoire. En fait, c'est vous qui êtes obligé de faire ce travail-là pour savoir réellement ce qui s'est passé, quoi.
0: Et d'être dans l'attente de recevoir le dossier médical de ce qui s'est passé, de l'autopsie, tout simplement, pas de dossier médical, de l'autopsie, depuis plus d'un an. Ça fera un an demain. Ils n'ont toujours pas ce dossier. C'est quand même...
3: C'est pas normal. Donc après, on a vu dans Le Parisien, parce que Le Parisien a fait un autre article. Quand ils ont interrogé ma mère, après, ils ont fait un autre article pour dire « La mère a porté plainte ». Donc déjà, dans les commentaires, les gens, ils rigolent encore. Ils disent « Oh, ils sont là pour l'argent, par intérêt ». Et après, même là, il y a pas longtemps, j'ai fait des interviews et tout. Après, il y a des gens, ils ont dit « Oh, une nouvelle à Assa Traoré ». Des choses comme ça. Mais du coup, oui, on a vu dans Le Parisien, bah, c'est là qu'on a appris dans Le Parisien l'autopsie, la réponse. Ils ont dit qu'ils n'ont rien trouvé dans le corps, alors que ce n'est pas possible. S'il a été étranglé, obligé, on doit avoir quelque chose. Donc alors le médecin, il n'a pas bien fait son travail.
0: Ou il a juste couvert, hein. C'est pas question
3: voilà.
0: De faire son travail.
3: Il c'est quoi ça?
2: Il y a quand même eu un changement, oui. Si j'ai bien compris, ils ont changé juridiquement le truc, où ils ont dit qu'en tout cas, il était mort par asphyxie.
3: Un an après. Bah, le parquet de Pontoise, vendredi dernier, ils ont ouvert une enquête pour savoir s'il est mort par syndrome asphyxie. Donc déjà, c'est une grande avancée médiatique parce que depuis un an, ils disaient que c'était un malaise. Là, ils commencent à prendre en considération l'affaire.
0: Combien ils étaient sur lui? 4
3: Oui, 4. 3 commerçants plus le policier en civil.
0: Ça fait du poids tout ça, hein.
2: Ouais, ce qu'il faut savoir, c'est que le terme juridique, là, quand ils disent par asphyxie, enfin, tout ça, c'est le terme médical qu'ils emploient dans la justice. Oui. En fait, qui veut dire, est-ce qu'en gros, on l'a empêché de respirer ou pas? Voilà. Et donc, ça va plus loin que simplement le fait qu'il ait pu avoir été étranglé. Voilà, parce que ça a été le cas. Voilà, je vais avoir un trou pour à La Rochelle. Sambali Diabaté, merci beaucoup. Je suis désolé. Ouais. Ouais. Après, j'avoue que c'est pas sur ce genre de situation que j'ai envie de faire du blague. Mais donc oui. Enfin, ça a été. Enfin voilà, où il n'y avait pas eu besoin de clé d'étranglement. Enfin voilà. En fait, donc ça étend aussi au nombre de personnes qui peuvent être responsables juridiquement du truc. Parce que ce qui est sûr, c'est que c'est les 4 personnes qui sont responsables. Après, il y a comment la justice l'a fait. Et comme d'habitude, le temps qui soit très long, le fait qu'ils envoient déjà des premiers contre-feux médiatiques et tout, voilà, on n'apprend rien, surtout à côté de toi, Fatou, mais c'est vraiment leur fonctionnement classique qu'ils imposent à tout le monde. Mais ça veut dire que derrière, pour qu'il y ait ce petit changement pour les juges, c'est un an de combat quand même. C'est l'énergie qu'on est obligé de déployer pour simplement obtenir cette once de formulation un peu plus vraie auprès de la justice. C'est délirant, quoi. C'est absolument pas délirant. On sait très bien dans quel système on est. La justice, elle est là pour protéger les keufs et tout ça. Mais c'est inacceptable. Peut-être est-ce que... peut-être un des trucs qui... Dans cette année, il y a eu une première partie où tu as été pas mal isolé, puis après derrière tu as pu discuter, rencontrer Fatou et tout ça. Tu veux nous parler un peu de ces rencontres aussi avec les autres proches, qui sont souvent des rencontres et douloureuses et qui remplissent souvent beaucoup d'énergie.
3: C'est grâce à Sylvie. Sylvie m'a présenté Fatou. Donc après, Fatou, elle nous a donné beaucoup de conseils. Elle nous a dit qu'il faut créer des pages Instagram. Elle nous a dit comment faire. Elle nous a présenté, elle nous a présenté l'association L'Envolé, c'est ça? Elle nous a dit de contacter. Oui. Et voilà, pour avoir des avocats.
4: La Legal Team.
3: La Legal Team, oui, voilà. Elle nous a conseillé tout ça, en fait, pour avoir des avocats spécialisés dans les violences policières. Donc, elle nous a beaucoup donné de conseils. Donc, elle nous suit. Et elle nous aide beaucoup, parce que sans ça, on ne savait pas comment faire. Donc, on écoute beaucoup ses conseils.
0: Oui, parce que la justice sait que les familles sont démunies, sont dans la tristesse, sont dans le deuil, et ne sont pas formatées pour pouvoir se défendre ou développer quelque chose pour pouvoir faire une lutte, pour faire valoir ses droits. Et d'ailleurs, des fois, on n'y pense même pas. Voilà, parce que la justice, elle est tellement construite, et ils font les choses tellement malsainement. Que les proches des fois les croient même eux en disant non et c'est important de parler à des gens qui ont vécu la même chose et de se construire à côté d'eux parce que ils comprennent ta douleur et que on a certainement besoin d'en parler quand ça nous arrive. Voilà, donc
3: c'est ça, avec les autres familles de victimes de violences policières, on est devenus des frères et sœurs de lutte. Donc on se donne du soutien, des conseils. Donc voilà.
0: Tu veux nous dire, est-ce que tu as pu tout dire sur l'histoire de ton frère? Est-ce qu'il y a des choses que tu veux rajouter ou pas déjà?
3: Qu'il y aura un rassemblement demain, le 5 septembre, ce sera allé un an jour pour jour. Donc on fait ce rassemblement pour... déjà dénoncer ce qu'il a fait le policier. Et aussi parce que c'est les témoins qui nous ont encouragés. Quand je suis partie voir les témoins, ils nous ont encouragés. Ils nous ont dit, faites des rassemblements, faites des marches. Comme ça, quelqu'un va craquer pour témoigner parce que les témoins ont reçu des pressions, des menaces pour pas témoigner. Donc, ils ont tous peur à Pontoise. Donc, on fait des rassemblements pour aussi montrer au parquet, à la justice à Pontoise que nous, on cherche la justice et la vérité, qu'on ne va pas lâcher, et que Dylan nous manque. Donc, et qu'il faut qu'ils fassent leur travail, qu'ils interrogent les témoins, les policiers, parce qu'il y a un policier qui a fait un massage cardiaque. La police est venue après. Ils ont fait un massage cardiaque à Dylan pendant 20 minutes. Et après, c'était trop tard. Il ne pouvait pas. Et puis, il était déjà décédé. Donc tout ça, le juge, le parquet, ils doivent interroger tous les gens qui étaient sur les lieux. Même les pompiers qui sont venus, ils doivent donner des comptes. Et aussi les commerçants qui ont plaqué Dylan par terre, pourquoi ils l'ont touché aussi. Et aussi, ils doivent donner des comptes, ils doivent tous témoigner. Donc ils font semblant qu'il y a des gens, ils disent qu'ils n'étaient pas là, ils n'étaient pas présents, mais ils étaient là, ils ont juste peur. Parce qu'ils ont reçu des menaces de mort. Donc c'est pour ça aussi on fait le rassemblement pour montrer aux témoins que vous inquiétez pas, la justice vous protège. Les policiers vont rien vous faire, venez témoigner. Parce que si vous parlez pas, vous êtes complice avec le policier. Vous connaissez la vérité, venez dire la vérité, il a pas fait un malaise, il a été tué. Donc c'est important ce rassemblement. Ce sera allé un an, on attend des réponses, on n'a rien. Donc la famille souffre. On souffre, le policier l'a brisé notre famille. Dylan, il avait un enfant de 5 ans, là il a fait la rentrée, il a plus de papa. Il va grandir avec des traumatismes, sans papa. Donc on veut aussi rétablir la vérité pour montrer aussi à son fils qu'il n'avait pas fait un malaise, il a été tué. Donc on a besoin de connaître la vérité. On ne connaît pas la vérité à 100%, mais on sait qu'il n'a pas fait de malaise. Donc voilà, on va faire ce rassemblement demain. Donc c'est pas facile, mais...
0: Un max de monde, un max de soutien.
3: On a besoin de monde qui sont sensibles à ces affaires-là, des violences policières. On a besoin de soutien. Donc abonnez-vous à notre page aussi pour suivre l'affaire.
0: C'est quoi la page?
3: La page Justice pour Dylan. Donc, sur Instagram, TikTok, Facebook... Donc nous on va pas lâcher l'affaire. Le policier il a détruit ma mère, notre famille. Donc on va pas lâcher l'affaire jusqu'à notre mort. On va se battre pour qu'il part en prison. Donc on lâchera pas. On n'a pas peur d'eux. Et voilà.
2: Et pour rappel, pour aller donc à Pontoise, il y a les trains qui partent depuis Gare du Nord ou de Saint-Lazare.
3: Oui, c'est ça.
2: Voilà, donc il y a des trains toutes les demi-heures à peu près. Donc pour les gens qui sont depuis Paname, c'est globalement assez facile d'accès. Voilà, et donc on rappelle ça à 13h devant le parvis de la gare. Et le tribunal n'est pas très très loin, donc on espère que les juges... se déplaceront, non, surtout pas. Voilà, mais entendront. Enfin, voilà, en tout cas, en fait, on sait très bien que de ça, la justice, c'est un rapport de force qui se met en place. Et donc, le fait qu'il y ait des rassemblements et tout, qui montre que ça se passe pas. Ça veut pas dire que ça va gagner derrière face à la justice, mais en tout cas, c'est ce rapport de force, il faut l'imposer à la justice. Sans ça, sans que vous soyez battu depuis un an, il n'y aurait pas eu cette transformation-là des deux, trois petits mots qui, en fait, sont vraiment importants juridiquement. Et voilà. Et donc plus il y aura de monde, plus ce rapport de force, il pourra être fort.
3: Et il y a des députés qui nous soutiennent. Emma Fourreau, députée européenne, elle avait fait un courrier au procureur pour demander des comptes, que l'enquête avance. Et aussi le défenseur des droits de l'homme, voilà. Ils ont fait aussi, ils font une enquête aussi. Parce qu'ils ont confirmé que oui, il y avait un policier. On a reçu un courrier, ils nous ont répondu. Ils ont confirmé que oui, c'était bien un policier de la BAC de Saint-Denis. Ça, c'est officiel. Donc eux, ils font l'enquête, ils nous soutiennent aussi. Donc il y a des députés qui nous soutiennent. Donc voilà, ça sera médiatisé. Au début, on ne voulait pas médiatiser. Il y en a dans ma famille, ils ne veulent pas médiatiser. Mais comme ça nous est imposé, ben, on continue pour rétablir la vérité, laver un peu son honneur, laver son honneur.
0: Malheureusement, pour faire sortir cette histoire, il faut que l'opinion publique soit au courant de tout ça. Et c'est pour ça, il nous faut un max de monde à ce rassemblement. Plus il y a de monde, que vous êtes touchés de près, de loin, on a tous un frère, un cousin, on a tous perdu quelqu'un, on connaît tous quelqu'un qui est mort entre les mains de la prison, surtout dans les quartiers populaires. Et il faut se souder les uns aux autres. Il faut arrêter de les laisser nous tuer en toute impunité. Ça suffit. Il faut être solidaire et aller à ce rassemblement en masse et faire voir que on est vivant, qu'on existe et que on est plus prêt à se laisser faire.
3: Oui.
4: Et que c'est d'une raison. Vas-y.
3: J'ai oublié. Même. C'est parti. Ça va revenir. Vas-y. J'ai oublié ce que je voulais dire.
2: Ouais. Vas-y, va tout.
4: Oui, c'était juste pour rebondir, c'est ça. Que c'est de la responsabilité de toutes et de tous, quoi. Parce qu'effectivement, c'est Dylan aujourd'hui, demain, ça peut être quelqu'un d'autre. Personne n'est à l'abri, tout simplement, de ça, quoi. Donc, effectivement, pour notre survie à toutes et tous, oui, il faut être là, présent, pour soutenir la famille. Et c'est même pas de soutenir la famille simplement, parce qu'en venant, on se rend service à soi-même, parce que c'est pas parce que certains pensent qu'en venant à des rassemblements, à des marches, que c'est pour venir aider ou même rendre service aux personnes concernées, mais non, c'est se rendre service à soi-même en tant qu'être humain, de se dire stop, c'est bon quoi, c'est pas cet avenir-là qu'on veut pour nos enfants, et c'est pas ces types de protection qu'on veut, parce que quand on nous fait penser que la police est là pour protéger, pour servir. Non, c'est pas nous qu'elle protège, c'est pas nous qu'elle sert. C'est la bourgeoisie et de pouvoir maintenir l'ordre. Et surtout que le fait de venir soutenir aussi, c'est de donner de la force. Et aussi la force pour les personnes qui peuvent pas se déplacer pour X raisons, il y a la cagnotte aussi. Parce que ces luttes ne sont pas gratuites, même si on dit qu'on a tous accès aux droits, on n'a pas tous accès aux droits en fonction de qui on est, et surtout le droit n'est pas gratuit. Il faut encore des sous, même si c'est pour se conclure sur un non-lieu, il faut quand même des sous pour cette procédure, il faut des sous pour la famille, pour sa propre réparation au niveau psy, au niveau santé mentale, santé médicale, enfin il faut de l'argent même pour réaliser cette mobilisation de demain. Il faut aussi des sous parce que la famille a fait des t-shirts. Il y a besoin de logistique comme des sonos, mégaphones et tout ça. La famille a pu l'avoir. Mais juste pour dire qu'il y a tout ça comme soutien pour avoir ce résultat de rassemblement pour honorer la mémoire de Dylan demain, quoi.
0: Il y a un lien où on peut acheter ses t-shirts ou par exemple que...
3: Ça, non, on n'a pas encore
0: pas
3: fait.
0: Encore.
3: Mais
0: oui, ça va venir.
3: Oui, ça va venir. Mais je voulais dire aussi, cette histoire, ça n'arrive pas qu'aux autres. Donc, avant, moi, je regardais l'histoire de Assa Traoré, de Naël, de beaucoup de familles à la télé. Et là, aujourd'hui, ça m'arrive à moi. Donc, je suis choquée. C'est un cauchemar. Pour moi, je suis dans un film, dans un cauchemar. Donc, ça n'arrive pas qu'aux autres. Donc, c'est pour ça, venez au rassemblement, parce que ça peut aussi vous arriver. Voilà.
2: Et. Malheureusement, c'est en augmentation vraiment très très importante le nombre de tués par la police ces dernières années. Et Gabriel, tu voulais nous parler de une loi qui est en cours d'être votée. Qu'on appelle le permis de tuer.
1: Ouais, c'est tout à fait ça. C'est une loi qui a été votée en première lecture, qui va être votée au qui a été voté en première lecture à l'Assemblée, je crois, et au Sénat aussi, et qui va être voté, qui attend d'être voté à l'Assemblée nationale. Alors, c'est une loi déjà qui s'inscrit quand même dans un durcissement qui existe déjà depuis plusieurs années, avec notamment la loi Cazeneuve pendant l'état d'urgence, où on avait autorisé aux policiers d'utiliser leurs armes quand ils n'étaient pas en service, même avec des avantages. Ils pouvaient aller au musée gratos, dans des cinémas gratos, s'ils emportaient leurs armes au cas où il y aurait un attentat, quelque chose. Et on voit comment ça s'est diffusé, puisque après le vote de cette loi en 2017, le nombre de morts, enfin de tirs, a explosé. Ouais, je crois que j'avais noté ça. C'est 5 fois plus de tirs entre 2017 et 2022 qu'avant la loi à la même période. Cette loi, elle a été proposée par un député de droite qui a repris les pires marottes d'extrême droite en voulant faire voter le fait que les policiers n'auraient plus à rendre des comptes. Et le gouvernement l'a aggravé en disant que les policiers n'auront plus à rendre des comptes, surtout sur leurs tirs, surtout sur les tirs qui vont être faits. Et ça va être aux familles de prouver que le tir est illégitime. On voit déjà, avec ce que tu nous as expliqué, Lorraine, avec ce que tu as un peu dit, Fatou, que c'est déjà les familles qui ont tout à prouver, qui ont à faire toute la lutte pour obtenir justice et vérité. Et ça veut dire que maintenant, ça sera aussi aux familles de récupérer des données impossibles, des caméras piétons, des caméras de vidéosurveillance qui ne seront pas diffusées et qui s'écrasent, en fait, qui s'auto-suppriment dans des délais très courts. Et donc, c'est pour ça qu'il y a un gros enjeu.

0: Surtout que ce permis de tuer que tu as évoqué, par rapport à la L435-1, donc votée en février 2017, elle avait déjà tué même avant 2017. Il y a eu Angelo Garand, donc 2017 c'était juste peut-être un mois après la loi. Mais Babacar Gaye qui a été tué en 2015, c'était avant la loi. Amin Bentounsi, c'était avant la loi. Enfin, il y avait pas mal de personnes qui ont été tuées avant la loi, même Malik Oussekine, Mohamed.
1: Malik Oussekine, Abdel... c'est pas des tirs.
0: Oui, c'était pas par balle, ouais. Abdel Ben Yahia, c'était par balle. Et c'était c'était bien avant 2017.
1: Parce que c'était dans aussi les années 80. Un keuf qui était en
0: civil.
1: En civil.
0: Voilà.
1: Qui sortait du bistrot complètement bourré.
0: Si donc du coup, ces techniques, ces permis de tuer étaient déjà exercés et que maintenant c'est officialisé par des lois, quoi. C'est surtout ça le.
2: Et qu'il y aura plus d'enquête puisque c'est souvent ça que les familles essayent de réclament la vérité, la justice sur les enquêtes, de remettre en cause l'enquête. Maintenant, il n'y aura plus rien à remettre en cause puisque la police ne va même plus se donner la peine de faire des enquêtes qui étaient falsifiées. Où on ne trouve pas la moitié des pièces. Tu parlais de l'autopsie.
3: Qu'on menace les témoins.
2: Oui, tout à fait.
0: Destruction de scellés. Enfin, il y a tout, quoi. Il y avait tout déjà pour faire entrave à la justice. Donc, déjà, ce travail de rétablir la vérité parce qu'on sait que dès le départ, les procès-verbaux, c'est là que le mensonge se construit. Et que tout le travail d'enquête, c'est les familles qui le font déjà. Que ce soit des appels à témoins, que ce soit des demandes de tel ou tel acte pour justement pointer la responsabilité de tel ou tel policier. Maintenant, ça ne sera plus le cas. C'est ça finalement, c'est que ça ne sera plus du tout le cas. Donc il y avait déjà ces entraves, maintenant tout est officialisé par des lois qui font que... on ne pourra plus rien faire. Et ça, c'était des choses aussi que les comités de victimes avaient déjà dénoncées il y a des années en arrière. Et pourtant, aujourd'hui, on y est encore dessus. Donc, il y a aussi une part de travail que les partis politiques ne font pas. Parce que si déjà, ils n'étaient pas trop lisses au niveau de la police, je pense qu'on ne serait pas là aujourd'hui à en parler. Parce qu'il y avait déjà le fait... ils ont toujours deux jokers. Donc, la présomption d'innocence plus aussi le refus d'obtempérer. Tu peux être stable, donc debout en arrêt, et il peut venir t'emmerder et de dire refus d'obtempérer. Donc le refus d'obtempérer, c'est pas uniquement le fait de tuer quelqu'un en voiture. Donc même à l'extérieur, que ce soit même par les techniques, on tue aussi. Et c'est de ça qu'on parlait, du fait que le permis de tuer, il y a plusieurs permis de tuer. C'est pas uniquement par arme à feu, c'est aussi par tout ce que la police a comme outil répressif et outil d'interpellation, les techniques et tout ça. Ça aussi, ça fait partie du permis de tuer. Le fait d'étrangler Dylan pendant je sais pas combien de temps jusqu'à ce qu'il perde connaissance et que il y avait des signes d'asphyxie, c'est un permis de tuer aussi. Sauf que maintenant, c'est que il y a un permis qui leur est donné. Et que tout ça, c'est officialisé par des lois. Donc l'impunité, maintenant, aujourd'hui, est officialisée.
4: Et ça fait très peur. Vraiment très peur. Parce qu'on a vu que, pendant toutes ces années, le chiffre de morts tués par la police a augmenté. Mais là, ça va être une augmentation terrible. Et le fait que cette loi passe... est-ce que les gens pourront ensuite se défendre face à la justice? Est-ce qu'ils pourront, eux, porter plainte? Est-ce qu'ils pourront faire demander des appels à témoins comme on le demande régulièrement après les morts? Est-ce qu'ils pourront obtenir un procès? Est-ce que ça pourrait être qualifié? Est-ce que, tu vois, toutes les questions et...
1: De toute façon, en vrai, c'est déjà ce qui se passe aujourd'hui. Ouais. C'est-à-dire qu'en fait, aujourd'hui, quand il n'y a pas d'image... Et même quand il y a des images, pardon, j'ai oublié la personne qui est morte qui s'est fait tuer dans le 19e, là où t'as des vidéos où en fait il se prend des taloches dans la gueule et tout ça, et voilà, et qui décède au commissariat il y a quelques mois. Et donc même quand il y a des images aujourd'hui, voilà, parce qu'avant quand même les images et tout ça, ils étaient un peu dans la merde avec Zéclair, avec Naël et tout ça, ils ont quand même essayer de, enfin ils ont au moins mis les mecs en détention provisoire à un moment et tout ça, même si, enfin nous on considère que c'est pas la prison qui doit être la solution, mais en tout cas il y a un truc où ils étaient quand même obligés par un par un truc où les images étaient tellement évidentes que voilà, même maintenant là récemment quand il y a des images, ils le font plus, voilà. Et donc en fait, il faut juste

0: valider des pratiques en fait qui sont déjà en place. C'est-à-dire que quand il y avait pas d'image, enfin je veux dire Awa, elle est passée à cette antenne plein de fois et tout ça, la contre-enquête qu'a fait Aurélie et tout, en fait, on sait ce qui s'est passé. Voilà. Sauf que vu qu'il y a pas d'image, la justice elle se cache les yeux. Voilà, là ce que tu racontes, c'est exactement la même chose. Oui, elle couvre, bien sûr. Oui. Et donc, là, à ce moment-là, voilà. On est vraiment en train de faire très très long, et là, on est en train de faire juste, c'est pour s'excuser un peu auprès des éditions du Bout de la Ville qu'on va pas pouvoir passer leur audio ce soir, et donc on va continuer cette discussion. Voilà, parce que, en vrai, il y aurait plus le temps et tout. Mais oui, en tout cas, ce qui est sûr, c'est qu'en fait, cette loi, elle va pas changer le fonctionnement de la justice. Il est déjà comme ça, en fait. Voilà. Sauf qu'en fait, ça va rendre encore plus difficile quand tu auras les maigres preuves que tu avais. Voilà.
1: Et ça va entrouvrir de nouvelles portes. Mmh. On va dire aux gens, mais vous n'avez plus le droit de manifester. Mmh. Qu'est-ce que vous dénoncez? Vous dénoncez quelque chose qui n'existe pas. Après la mort de Naël, paix à son âme, il y a eu... C'était la grande mode sur les plateaux de télé de dire que l'État avait autorisé presque une ou deux nuits d'émeute pour que les gens se... pour que la colère sorte.
2: Mais surtout pour qu'on passe à autre chose et qu'on dise que dans les banlieues, on est des violents. Mais c'est surtout que faut savoir que ces émeutes-là, pour moi, c'est pas des émeutes, c'est des cris du cœur. C'est pas des révoltes, c'est des cris du cœur. On en a marre. Je dis parce que j'ai fait partie des émeutes en 2005 pour Ziad et Bouna. J'ai participé à ces pseudo-violences. C'est pas des violences, c'est des cris du cœur. On en a marre, personne nous écoute. Et malheureusement, pour nous écouter, foutre le bordel. C'est triste de dire ça, tu vois.
1: Et demain, ça sera plus possible. On l'a vu à comment ils ont fini avec le raid. La BRI, le GIGN qui était déployé dans certains quartiers du 9-2, du 9-3, dans les Bouches-du-Rhône. Dans le 9-4 aussi, tu dis.
0: Et une répression de malades. Enfin voilà, parce qu'avec le nombre de personnes qui sont parties en tôle et tout ça à la suite de ces révoltes, quoi.
1: Et au bout,
0: c'est sûr. Et ce qui est sûr, c'est que là, le parquet de Pontoise, il mettait pas un an avant de redéfinir juridiquement ce qui se passait. Mais on le sait quel est le rôle de la justice dans tout ça, et c'est de valider la police et la cour.
1: Et au bout du compte, c'est des lois racistes, parce que c'est quelle parole qu'on décrédibilise? C'est d'abord la parole de Noirs, d'Arabes, de gens du voyage pour Angelo, c'est directement ça. Les autres, c'est, même quand c'est le sujet, on n'en parle pas. Le sujet, c'est d'abord de décrédibiliser par ces lois la parole de ces familles.
3: D'ailleurs, il y a encore un autre... Jean du voyage qui a été tué, Paul Tancre. Ouais. Et il y a une mobilisation dimanche 6 à Compiègne ou Marigny-Compiègne, je ne sais
1: ouais,
3: pas.
1: Oui, j'ai l'info, on rappellera.
3: Voilà. Ouais. Et je voulais juste revenir sur la mobilisation du vin. Comme Lorraine le disait, c'est pas, les choses ne se jouent pas que le vin et que pas à Paris. Parce qu'il y a aussi les camarades du Clap 33 contre les abus policiers. Contre les abus policiers, 33, donc Bordeaux. Ils font ça le 19. Il y a quelque chose qui se fait aussi le 19 à Strasbourg, dont le comité Vérité Justice pour Enzo West, donc famille de gens du voyage qui sont aussi dans l'organisation. Il y a des camarades sur l'île aussi qui font, je crois, le 19 toujours. Et des camarades aussi de Grenoble qui font aussi le 19. Donc voilà, il y a des choses qui se font localement, 19 et 20. Donc Paris et partout dans d'autres villes, quoi.
0: C'est quand même assez important. Là, en vrai, on va pas avoir trop le temps de revenir et tout ça sur. Mais en fait, il y a quand même eu ces deux dernières années des offensives de la part de la police par le gouvernement allié au Front National dans les votes et tout ça. En fait, où il y a eu vraiment des offensives de malades. On viendra dans les émissions prochaines sur la loi Riposte qui est le dernier truc. et tout ça. Là, on n'a pas pu parler des QLCO, mais qui fait partie de la loi narcotrafic, dont on avait pris le temps quand même de bien la décrire, mais qui fait aussi partie de ce truc-là, où tout le monde, hein, PS, tout ça, enfin, ils ont tous voté le truc. Voilà, mais c'est juste pour dire que, en fait, il y a une accélération et tout ça. Nous, en fait, ce qui est assez flippant sur la manière dont c'est en train d'avancer, c'est qu'en fait, quand on parle avec les anciens de l'envolée, en fait, ils nous disaient qu'il y avait des lois sécuritaires tous les 3-4 ans. J'ai débarqué à cette émission il y a une petite dizaine d'années, c'était tous les ans, et maintenant c'est tous les 6 mois, quoi. Voilà. Et à chaque fois, ça s'accumule, voilà. Et après, ça a des effets concrets. Ça a des effets concrets sur les gens, ça donne plus de droits aux keufs qui se sentent encore plus. Enfin, là, ils n'ont même pas besoin, comme dans le cas là ici de Dylan, d'être en uniforme et de se sentir protégé par leur uniforme pour pouvoir buter quelqu'un. Voilà. Et donc, en fait, ils sont dans un sentiment de surpuissance qui est extrêmement flippant et aussi extrêmement dangereux pour certaines catégories de la population, quoi. Voilà. Et donc on reviendra dans les prochaines émissions sur ce qui se passe dans les QLCO, parce qu'en fait c'est une autre branche de ce même mouvement qu'il y a, et c'est vraiment dommage qu'on puisse pas en parler ce soir, parce qu'en fait je pense qu'il y a vraiment beaucoup de liens à faire avec tout ça. Mais donc ils sont vraiment en train de... Tout le monde parle de l'état de droit, tout ça, c'était l'édito du premier, de l'avant-dernier numéro du journal. Voilà, là en fait, ils sont juste en train de nous créer le droit, voilà, enfin en fait, qui permet de réprimer et tuer les gens dans la toute légalité, voilà. Et donc en fait, parler d'état de droit et tout ça, ça n'a aucun sens, parce qu'en fait, le droit, c'est ce qu'en font les politiques, et en ce moment, le rapport de force, il est
3: là,
0: contre.
3: Là, c'est un peu le droit dominant aussi. Quoi.
0: Ouais, mais c'est ça.
3: Voilà, la loi contre la loi riposte, la loi contre le permis de tuer. Et qu'il y a aussi, je crois qu'il y a une augmentation du temps légal en centre de rétention aussi. Quoi. Donc il y a vraiment, voilà, tous ces genres de choses-là, c'est une continuité par rapport au colonialisme et compagnie, quoi. C'est ça, parce qu'on sait très bien que toutes ces lois, ce sont des personnes non blanches qui vont prendre ça de plein fouet, quoi. Les premières cibles, oui, c'est nous.
0: Dans les quartiers populaires, avec notamment aussi les amendes forfaitaires, là, où c'est bon, on prendra le temps de rediscuter. On va. Désolé, est-ce que vous voulez rajouter quelque chose?
4: Non, c'est juste, merci de m'avoir laissé parler à la radio, et je reviendrai avec plaisir une prochaine fois pour raconter l'avancement de l'affaire.
2: Merci à toi d'avoir parlé à notre radio, surtout.
4: Merci.
0: Et ce micro, c'est le tien, c'est ce qu'on répète à tout le monde. Voilà, l'objectif, c'est de donner les possibilités de parler à tout le monde. On passe rapidos à l'agenda.
3: Et rendez-vous le 5, demain, à 13h, gare de Pontoise.
4: Merci.
1: Alors, pour l'agenda, on va commencer d'ailleurs par samedi. Donc demain, samedi 5 septembre, rassemblement à 13h devant le parvis de la gare de Pontoise pour exiger justice et vérité pour Dylan, qui est mort par asphyxie après avoir été maîtrisé au sol et étranglé par un policier hors service et des passants et des commerçants de Pontoise. Et on le rappelle, ce que tu disais, si vous avez été témoin, on n'hésite pas à vous contacter via votre page Justice pour Dylan, qui est sur Facebook, Instagram, TikTok.
4: Ou par mail, justicepourdylan@gmail.com.
1: Dimanche 6 septembre, il y a un rassemblement à 14h devant la mairie de Marigny-lès-Compiègne dans l'Oise pour exiger justice et vérité après la mort de Paul Tancre, dit Lapin, qui, lors d'une intervention qui est mort après une intervention de la police municipale. La police municipale parle d'un accident et la famille, elle, pense que c'est la police qui l'a directement écrasé. Samedi 12 septembre, il y a une soirée de commémoration pour Idir, qui est mort au Mitard à Lyon-Corba dans le 69. Donc de 17h à 20h, il y a une occupation festive de la place Mazagran dans le 7e arrondissement de Lyon. Et après, de 20h à minuit, repas, karaoké, open mic et DJ set à l'Amicale du Futur, rue de la Griffe, et c'est toujours dans le 7e arrondissement de Lyon. Et enfin, on vous rappelle que vous pouvez réserver votre vendredi 16 et samedi 17 octobre pour notre journée de discussion de l'envolée contre la torture en prison et contre les quartiers de lutte contre la criminalité organisée, les QLCO dont tu as parlé à plusieurs reprises. Vous retrouverez toutes les infos et l'agenda sur la page de rediff de l'émission l'envolée.net ou sur la publication Insta de l'émission du 4 septembre.
0: Merci beaucoup. Vas-y Fatou, vite, il reste 30 secondes.
3: Juste pour le 5 toujours, donc demain, il y a aussi un événement de soutien à la famille de El Hassen Diarra. Donc ça sera au Chair de Poule dans le 11e arrondissement. Donc je vous invite à aller consulter la page Insta Justice pour El Hassen pour avoir plus d'informations pour demain, je crois que c'est à partir de 16h.
0: Merci beaucoup, merci à tout le monde d'avoir pris la parole. Force, courage et détermination. Et il n'y a pas d'arrangement, désolé on n'a pas pu.
2: Non, il n'y a pas d'arrangement, j'ai dit quand même.
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